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1: Bonjour à tous, un petit bout de France en Angleterre. La tapisserie de Bayeux a été inaugurée au British Museum de Londres hier par Emmanuel Macron et le roi Charles III.
2: La
1: broderie très fragile de 70 mètres de long a été prêtée au Royaume-Uni pour un an. Lors de son discours hier soir, le chef de l'État a évoqué les liens qui unissent les deux pays. Le roi a affirmé qu'il s'agissait du meilleur symbole possible de cette entente amicale. Plusieurs voix s'étaient élevées avant le transfert de la tapisserie millénaire cet été, craignant qu'elle ne soit abîmée. On connaît la date du procès après le crash sur le tournage de Dropped. Le jeu d'aventure de TF1 avait dû être arrêté en mars 2015 lorsque deux hélicoptères se sont percutés en vol et se sont écrasés en Argentine. Selon le Parisien, le procès pour homicide involontaire aura lieu du 27 septembre au 21 octobre l'année prochaine à Paris. Trois producteurs de l'émission ainsi que la société de production seront jugés. L'accident a fait 10 morts dont la navigatrice Florence Artaud et la championne de natation Camille Muffat. La FNSEA met la pression sur le gouvernement. Son président, Arnaud Rousseau, assure que le pronostic vital de l'agriculture a été engagé. Une réponse au report des annonces que devait faire aujourd'hui la ministre de l'Agriculture après un été caniculaire et une sécheresse qui met à mal les exploitations. Bientôt des voitures autonomes sur les routes françaises. Le ministre des Transports Philippe Tabarot et le patron de Tesla, Elon Musk, se sont entretenus en visio hier. Il était question du FSD, la conduite 100% autonome présente sur les voitures du constructeur américain. Les autorités françaises travaillent sur les adaptations qui permettront à la France de soutenir son homologation, écrit le ministre sur X. La décision sera prise au niveau européen dans les prochaines semaines avant des essais sur route de deux véhicules équipés du FSD. Et puis en foot, le PSG qualifié pour la phase de Ligue de la Ligue des Champions féminines. Les Parisiennes se sont imposées 5-1 après les prolongations hier soir face à l'Eintracht Francfort au troisième tour préliminaire retour. Les joueuses du PSG rejoignent l'OL, Lyon et le Paris FC en phase de Ligue. Voilà pour l'actu, très bon début de journée à tous.
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Bonjour à toutes et à tous, bienvenue dans la matinale de Will. Il est 7h02, nous sommes le jeudi 3 septembre. Je me suis décidé qu'il fallait chanter le matin comme ça en se levant. Oui, bah de toute façon, il n'y a pas de pluie de prévu, donc on peut. Hein. Non, je plaisante évidemment. Je ne vais pas vous casser les oreilles déjà. 7h à 9h, c'est la matinale. Bien sûr, on est ensemble pendant 2h en direct ici depuis le Télécentre, place de la République. De Sillé, le Guillaume, encore pas mal de choses aujourd'hui. Voilà, donc bien sûr, hein, l'éphéméride d'ici quelques secondes. La météo, l'horoscope, la revue de presse, les offres d'emploi, la télé et des Will pour voir si des trucs de bien à la télé ce soir ou non. L'info insolite et on passera en deuxième heure après avec le flash info réactualisé à 8h. La tactique du gendarme, ça c'est Bourville, c'est la chanson humoristique qu'on écoutera aujourd'hui. Par le vide, c'est Dynamic Shakers, l'album de la semaine. Dynamite Shakers, je ne sais pas où je dis dynamique à chaque fois, Dynamite Shakers. L'album de la semaine, on aura un petit Madonna, Dan Seteria, qui sera son dernier album, pourquoi pas. Katy Perry et Katy Perry, tout ça, ça c'est le remix du jour. Et puis voilà, pas mal de musique encore, hein, bien sûr. Aujourd'hui, je suis allé chercher à droite, à gauche, à droite, en haut, en bas, enfin voilà, où je peux. Et je suis ravi de vous retrouver. J'espère que tout va bien pour vous. Vous êtes bien, vous avez bien dormi, j'ai fait un gros dodo. Et puis voilà, que vous êtes en forme pour aller travailler. C'est pas un peu presque déjà presque la fin de la semaine. Ah bah alors. Bon, nous on travaille samedi, tiens, en fait, on travaille. Oui, on sera au forum des associations de Cyril Guillaume, pardon. Pour fréquenciller, voilà, on ne fera pas d'interview comme on fait d'habitude des assos. On fera rien. C'est ça. On va juste présenter la radio à ceux qui veulent éventuellement devenir bénévoles aussi. Vous pourrez même enregistrer une petite capsule météo. Tiens, que je vais vous préparer ça pour samedi. Ça sera plutôt sympa. Voilà. Puis pour nous, ce sera cool aussi d'aller au contact direct avec les gens, bien évidemment. On adore ça. Voilà donc, il est 7h05, mesdames et messieurs. On repart pas. On vient d'arriver. On va tout de suite passer à l'éphéméride de ce jeudi 3 septembre. L'éphéméride. Eh bien, l'éphéméride de ce jeudi 3 septembre, eh bien, c'est tout de suite. Le soleil se lève à 7h10, il se couche à 20h29. On perd 3 minutes d'ensoleillement. Nous fêtons les Grégoire ainsi que les Grégory. Les Grégorio, ça marche. C'est tout. Et puis, c'est la fête nationale au Qatar aujourd'hui. C'est le jour de l'indépendance depuis 1971. Et à Saint-Marin, anniversaire de la fondation de la République de Saint-Marin également. À la Saint-Mansuit, les veillées au pays. Alors, Mansuit, c'est un ancien prénom fêté autrefois qui n'existe plus maintenant, je ne crois pas, en tout cas c'est un peu compliqué à porter. Orage de septembre, neige de décembre, oui bah non, bah, on n'est pas là, hein, déjà il n'y a pas d'orage, fini, pas d'orage, pas de neige, il n'y a plus rien, la neige n'existe plus à cause de là, il fait trop chaud, ça, là, on n'aura plus jamais de neige. Non, c'est pas vrai, sauf le jour de Noël pile poil. Que voulais-je dire, les anniversaires de nos amis célébrités, qui fête son anniversaire aujourd'hui, je ne connais pas ces gens. Ah, Elodie Pou quand même, voilà, qui fait ses 44 ans aujourd'hui, humoriste, chroniqueuse aussi, voilà, puis on voit comédienne aussi, voilà, on la voit sur M6, hein, je crois, oui, c'est ça. Gauthier Capuçon, donc musicien, lui fête ses 45 ans aujourd'hui. Charlie Sheen, qu'on a pu voir dans de nombreuses séries, des films aussi, ou les Hot Shots, il y a quelques temps. Charlie Sheen, lui, fête ses 61 ans aujourd'hui. On a Muriel Hermine, qui est sportif, hein, nageuse, hein, je crois, de danse synchronisée, il me semble. Hein. Elle fête ses 63 ans aujourd'hui. Donc voilà, bah, bon anniversaire à eux. Après, il y en a plein que je ne connais pas. Gareth Edlund, par exemple, qui fête ses 42 ans. Je ne sais pas qui c'est. Et puis, Shaun White aussi, voilà, qui est un sportif.
sportif apparemment qui fête ses 40 ans. Voilà, bon, ouais, pourquoi pas. Bon anniversaire si c'est le vôtre aussi, bien sûr. Hein, les événements qui se sont produits hein, le 3 septembre 1939. La France et la Grande-Bretagne déclarent la guerre à l'Allemagne moins de 10 heures après l'annonce par le Premier ministre britannique Neville Chamberlain du déclenchement des hostilités. La bataille de l'Atlantique fait sa première victime. Un sous-marin allemand torpille le paquebot britannique Athénia sur les 1400 passagers dont un grand nombre fuyaient la guerre en Europe. 112 périssaient. La signature du traité de Paris met fin à la guerre révolutionnaire entre les États-Unis et l'Angleterre en 1783. La fête du travail est célébrée pour la première fois au Canada en 1894. Début de l'invasion de l'Italie par les troupes canadiennes, britanniques et américaines en 1943. La sonde américaine Viking 2 se pose sur Mars en 1976. Un cyclone qui s'est prénommé David, qui a fait déjà plus de 1200 morts sur l'Atlantique, notamment en République dominicaine, s'abat sur la Floride, causant 5 morts et plusieurs millions de dollars de dommages en 1979. Sweet Dreams de Eurythmics en 1983 est au sommet des hit-parades. La chanson est le premier succès du duo, mettant en vedette l'écossaise Annie Lennox. Il manque un bout, Annie Lennox, et méritera un disque d'or. Ben pourquoi pas. Et puis, qu'est-ce que j'ai d'autre. En 1985, la navette spatiale Discovery, ayant à son bord 5 astronautes, termine avec succès une émission de 7 jours. L'équipage a réussi à s'approcher de l'ISIT 3, satellite de communication qui n'avait pas fonctionné après son lancement en avril. Ils ont réussi à le réparer et à le réactiver. Voilà. Voilà pour cette éphéméride. Il est 7h08. On part en musique avec Bobby V. Take good care of my baby.

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1: La météo de ce jeudi, eh bien jeudi qu'il va faire beau, qu'il va faire nuageux surtout aussi. Les températures entre 19 et 20 degrés ce matin, 18 degrés du côté de Villennes-sous-Lucé, Rueil-sur-Loire, Vibreuil-Saint-Calais, ou encore bonne étape, 19 pour Sillé ou Mamers, Le Mans 19 degrés également, à Rueil-sur-Sarthe et 20 degrés, ce sera pour la Flèche uniquement. Beaucoup de nuages, hein, très nuageux ce matin, un petit peu d'éclaircies mais pas de pluie annoncée. Cet après-midi, ça restera encore très nuageux sur l'ensemble de la région. Les températures entre 25 et 26 degrés, 26 les maximales pour Le Mans, pour Sablé-sur-Sarthe ou encore Montfort-le-Génois, 25 sur Mamers-Sillé ou encore Écommoy. Pour demain matin, c'est les températures seront quasi identiques, entre 19 et 20 degrés. Également, attention des bandes brouillard signalées du côté de Loué ou de Mamers. Le reste, ce sera assez nuageux, mais il y aura des éclaircies dans l'ensemble, sur l'ensemble de la Sarthe. Et puis l'après-midi, on va aller jusqu'à 28 degrés. 28 degrés, ce sera la maximale pour Château-du-Loir et Rueil-sur-Loire demain après-midi. 27 degrés pour la Flèche, Sablé-sur-Sarthe, Le Mans. 26 pour Rueil-sur-Sarthe, Sillé-Guillaume. Et 25, la minimale demain, ce sera pour Mamers uniquement. Voilà, bon, et puis on fera demain le temps du week-end. Hein, il fera toujours beau et les températures seront assez élevées, mais ça reste. On va aller jusqu'à 32 dimanche. Voilà, mais bon, ça reste raisonnable quand même, hein, 32, c'est rien du tout maintenant, rien du tout, 32 degrés, c'est presque une température hivernale, attendez, 7h12, on dit ça en rigolant, mais bon, dans 5 ans, alors là, 7h13, bon bref, voilà pour la météo, un petit Johnny Hallyday, tiens, souvenir, voilà, ça fait longtemps, tiens, on écoute ça, il est 7h13 sur Fréquence Sillé 97.9 FM.

L'horoscope. L'horoscope de ce 3 septembre. J'espère que ça va. Vous allez bien, en fait? Je vous ai pas demandé si. Ouais, bon, moi, très bien. Une journée pour les béliers, évidemment. Une journée dynamique où vous aurez envie d'aller de l'avant. Au travail, vos initiatives seront remarquées. Côté cœur, laissez davantage de place au dialogue. Taureau, vous recherchez aujourd'hui calme et stabilité. Une situation professionnelle commence à se débloquer. En amour, une petite attention fera beaucoup d'effet. Les gémeaux, votre énergie et votre bonne humeur seront communiquées. Une rencontre pourrait vous apporter une idée intéressante. Côté cœur, également, les échanges seront particulièrement favorisés. Les cancers, vous serez particulièrement sensible aux personnes qui vous entourent aujourd'hui. Une discussion pourrait vous permettre d'y voir plus clair. En amour, privilégiez la tendresse plutôt que les reproches. Lion, vous aurez envie de prendre les choses en main et vous dépasser. Une reconnaissance ou un compliment pourrait vous faire plaisir. Du côté cœur, votre charme ne laissera pas indifférent. Les vierges, une journée idéale pour remettre de l'ordre dans vos priorités. Au travail, votre sérieux fera la différence. En amour, une conversation sincère rapprochera les cœurs. Balance, vous chercherez à retrouver équilibre et sérénité. Une décision que vous repoussiez devra peut-être être prise. Il manque des mots, moi, sur mes phrases. Côté cœur, la complicité sera au rendez-vous. Les scorpions, votre détermination sera votre meilleur atout aujourd'hui. Vous pourriez obtenir gain de cause dans une affaire importante. En amour, attention toutefois, ne pas être trop possessif, c'est pas bien ça. Une envie de changement, une nouveauté vous anime, une proposition inattendue pourrait attirer votre attention. Et côté cœur, place à la spontanéité et au bon moment. Les Capricornes, vous avancez lentement mais sûrement vers vos objectifs. Une bonne organisation vous permettra de gagner du temps et en amour, montrer davantage vos sentiments. Les Verseaux, votre créativité sera particulièrement stimulée. Aujourd'hui, une idée originale pourrait vous ouvrir, une nouvelle porte. Côté cœur, surprenez l'être aimé par une petite attention. Et enfin, les Poissons, vous aurez besoin de douceur et d'un peu de tranquillité. Une bonne nouvelle pourrait améliorer votre humeur. En amour, laissez parler vos émotions sans trop réfléchir. Laissez parler votre cœur, comme on dit. Il est 7h17, voilà pour cet horoscope laborieux de ce jeudi 3 septembre. 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

0: Voilà, c'était Buddy Holly, Shake, Rattle and Roll. Il est 7h19, on passe à la revue de presse.
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0: La revue de presse, on commence par le Maine Libre. Ce matin, avec à la une, Muraille du Mans, une découverte surprenante. Des archéologues ont découvert cet été, à l'issue de fouilles dans les jardins de la cathédrale, que la véritable couleur de la muraille romaine n'était pas orange. Voilà, c'est en page 7. La licence de psycho vient de voir l'université, nous dit-on. La première promotion de psychologie au Mans compte 80 étudiants pour plus de 2500 postulants. Foot, Coupe de France, ce qui attend les clubs sartois au troisième tour dans les pages sport. En météo, le record du nombre de jours très chauds égalé en août. Le contraire aurait été étonnant. Justice, c'est un glissement inquiétant. Spécialiste en droit routier, l'avocat Manceau, Nicolas Calderero, a repéré dans le texte de la loi Riposte, votée cet été, de nouvelles sanctions en matière de consommation de stupéfiants qui l'interrogent. Endurance Auto, championnat du monde, BMW reste en embuscade. L'écurie allemande est seconde au classement constructeur après 4 manches à 5 points de Toyota. Russie face à la guerre hybride de Moscou, l'Europe doit terroriser le Kremlin, entre guillemets, ce sont les paroles du Kremlin. Non, c'est pas du tout ça, voilà, c'est pas grave. Social, le poids des horaires atypiques sur les corps et les vies. Disparition, le réalisateur Jean-Paul Rapneau, 50 ans de cinéma, nous a quittés également. Voilà pour le Maine Libre ce matin. Ouest France qui titre sur l'immobilier ce matin. La remontée des taux inquiète les acheteurs. La remontée des taux d'emprunt fait douter les acheteurs potentiels, d'autant qu'elle s'ajoute à l'inflation, aux incertitudes géopolitiques et de la future présidentielle. C'est en page 4. On parle de la tapisserie de Bayeux, en terre conquise à Londres. En Sarthe, les terrains grillés pour le foot, rentrée difficile pour les clubs amateurs qui n'ont toujours pas pu commencer leur championnat. Éducation, l'Université du Mans inaugure sa licence de psychologie. Et puis voilà, le budget Mission Impossible, voilà, ça c'est l'éditorial du jour de Ouest France. Pour le Ouest France et le Maine Libre ce matin, 7h21. Est-ce que j'ai pas choisi de chanson? Bah tiens, alors qu'est-ce que c'est que ça? Allez, on va s'écouter un petit marche tout droit de Claude François. Tiens, voilà, c'est mieux de marcher tout droit.

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1: Global Intérim recherche pour ses clients Luché Tradition Volaille à Luché Pringé. Recherche des agents de production. Les prises de poste sont dès que possible. Température, froid positif. Horaire, équipe du matin, équipe de l'après-midi, journée. Taux horaire au SMIC, prime de froid, prime d'habillage, heure de pause payée. Voilà, donc vous pouvez les contacter au 02 43 38 61 23. 02 43 38 61 23 ou bien par mail. Montval-sur-Loire, attaché minuscule, sans tiret, Montval-sur-Loire, @global, global-intérim.net, Montval-sur-Loire, @global-intérim.net. Ils sont donc 49 rue Aristide Briand à Montval-sur-Loire. C'est Global Intérim, voilà, qui recrute des agents de production avec une prise de poste possible avec, en équipe, horaire en équipe du matin, après-midi et journée, donc en 3-8. Du côté de Luché Pringé, c'est dans la volaille, voilà, c'est Luché Tradition Volaille. Brasserie de France, Le Mans, qui recrute donc cuisinier, serveur ou serveuse, cuisinier 42 heures semaine, donc poste en CDI, serveur ou serveuse 39 heures semaine, et également poste en CDI. Donc si vous êtes intéressé, vous pouvez venir directement sur place. Ils n'ont pas mis de coordonnées. Bon, bah, c'est Brasserie de France. Après, vous pouvez retrouver le numéro de téléphone sur Internet. Là, il n'y a rien sur l'affiche. Rien du tout. Il n'y a pas de mail. Donc, je pense qu'ils préfèrent peut-être que vous veniez directement sur l'établissement. Donc, c'est une brasserie au Mans. Venez directement sur place. Parlons-en autour d'un café. Voilà, c'est plus sympa, remarquez. Donc, pour un cuisinier et serveur ou serveuse, donc entre 39 et 42 heures par semaine en CDI. Et puis on a Artus Intérim qui recherche un agent donc façadier, homme ou femme, c'est dès maintenant, dès que possible. Alors il recherche un façadier débutant pour effectuer des chantiers en binôme, tâches de maçonnerie et peinture extérieure du côté Sud-Sarthe. Donc c'est pas précisé quel endroit, c'est châteaudulouard@artus-intérim.com, l'adresse mail, châteaudulouard@artus-intérim.com pour ce poste de façadier. Et puis on recherche un poseur ou poseuse d'adhésif. Non, ce n'est pas poser du scotch, c'est sur la carrosserie de voiture. Si vous êtes minutieux, passionné, vous avez le sens du détail, vous pouvez les contacter. C'est quelle société? C'est pas marqué. C'est bien, c'est pas marqué. Donc c'est CEL, voilà, c'est ça. Donc c'est atelier.CEL, CEL@orange.fr, atelier.CEL, CEL@orange.fr, 02 43 28 53 83, 02 43 28 53 83. Si vous avez de l'expérience en pose d'adhésif, c'est du covering, le covering est un plus, mais pas obligatoire. Rigueur, patience, précision, permis B serait un atout. Donc vous pouvez envoyer votre CV, les contacter, 02 43 28 53 83. Si vous voulez avoir plus de renseignements, c'est de la pose sur les voitures, un recouvrement adhésif, pour du tuning ou autre, que sais-je. Voilà donc, il est 7h27 sur Fréquence Sillé. Carl Perkins, Blue Suede Shoes. Well,

Blue Sweat Shoes, Carl Perkins, 7h29. Voilà, déjà 30 minutes de passer bientôt dans cette matinale. On est ensemble, je le rappelle, jusqu'à 9h en direct ici depuis le télécentre Place de la République à Sillé. Le Guillaume sur le 97.9 FM, bien sûr, le DAB+, le Mans Agglomération pour la radio numérique et en streaming sur notre site internet également, www.fréquence-ci.org avec notre petit player. Voilà donc, on va poursuivre avec la télé de Will. La télé de Will. Ah, j'ai du mal ce matin. Oui, vous allez me dire, c'est tous les matins. Oui, bah d'accord, ok, mais quand même, ce matin, j'ai plus de mal. Et pourtant, j'ai bien dormi, c'est ça en fait. J'ai peut-être trop dormi. Des fois, on dort trop et après, bah, on n'est plus en phase avec nous-mêmes. Oh, vous voyez, spécial ce soir, allez, à 21h10, magazine d'information, évidemment, présenté par Alice Lucet et son équipe. Ça dure 1h50. 21h10, au sommaire, ce soir, pompiers volontaires, l'engagement à l'épreuve. Durant plusieurs mois, envoyé spécial a suivi le quotidien de pompiers volontaires qui jongle entre vie personnelle, vie professionnelle et engagement au sein de leur caserne. 3 mois pour sauver mon école, ça c'est le second sujet. Des élus et des parents se mobilisent depuis des mois pour sauver leur école et peut-être leur commune également. Donc voilà, sujet très important, très intéressant aussi. Les deux sujets d'ailleurs, hein, bien évidemment. Ce soir, envoyé spécial 21h10. Donc sur France 2, complément d'enquête, c'est juste après, toujours sur France 2. La guerre de l'info, pesticides au cœur du champ de bataille. C'est à 23h. La réintroduction de certains pesticides interdits est un sujet très controversé. L'un d'eux, l'acétamipride, a été au cœur d'une bataille médiatique et politique entre les soutiens d'un modèle agricole en crise et les partisans d'un monde sans pesticides. Complément d'enquête révèle les dessous de cet affrontement ce soir à 23h sur France 2. Complément d'enquête. Donc, et puis, on a un autre documentaire, un autre style, dans les pas du mammouth géant. C'est sur France 5 à 21h06. Saléa Gerdan vous propose ce documentaire. Le mammouth de Durfort est la star de la galerie de paléontologie depuis qu'il est entré dans les collections du Muséum National d'Histoire Naturelle en 1898. Alors que le squelette monumental doit être démonté pour être restauré, des paléontologues tentent de percer le secret du mammouth méridional, une espèce primitive méconnue qui aurait vécu dans le sud de la France il y a 2 millions d'années. Donc voilà, c'est sur France 5 ce soir, 21h06, dans les pas d'un mammouth géant. On a également un autre documentaire ce soir, beaucoup de documentaires. Sur Arte, à 23h15, Inceste, le combat d'une vie, victime d'inceste commis par son père, comme son petit frère Karl, qu'elle a tenté de protéger, qui s'est suicidé à l'âge de 12 ans. Stéphie a créé une association qui porte son nom. Celle-ci accompagne aujourd'hui les jeunes victimes de violences sexuelles, porte leur voix et lutte contre les insuffisances de la loi française qui continue d'accorder à des parents pédocriminels des droits sur leurs enfants. C'est documentaire des conseillers aux moins de 12 ans. Inceste, le combat d'une vie. C'est sur Arte à 23h15 ce soir, d'une durée de 50 minutes. On a également Justice en France. Ça, c'est sur la chaîne parlementaire à 20h59. Ça dure 1h01 dans l'intimité et divorce, dans l'intimité des familles. Des audiences où le public n'est pas admis, où les caméras ne rentrent pour ainsi dire jamais. Dans le cabinet d'un juge des affaires familiales, il règne fréquemment une tension évidente qui peut aller parfois jusqu'à la violence verbale ou physique. Face à ces couples en instance de divorce, le juge doit rester serein et prendre une décision qui engage ceux qui sont face à lui. La juge gère plus de 500 dossiers de front. Ces audiences de cabinet ont lieu 3 fois par mois. C'est Justice en France ce soir sur la chaîne parlementaire à 20h59, documentaire d'1h01 sur la chaîne parlementaire. On a d'autres. Qu'est-ce qu'on a d'autre encore ce soir? On a recherche appartement ou maison. Voilà, pour si vous recherchez un appartement ou maison, ça tombe bien, ça c'est sur M6. Qu'avons-nous encore? J'ai sur TFX un autre documentaire. Lycéenne assassinée, la vérité est dans la tombe. J'avais pas vu. En 1994, Nadège, 17 ans, ne rentre pas du lycée. Son corps est retrouvé sur un sentier, poignardé à côté d'elle, une rose. Toutes les pistes sont envisagées. En vain, pendant 23 ans, William, le frère de Nadège, va se battre pour que l'affaire ne soit pas classée et que personne ne l'oublie. Et en 2021, coup de théâtre, un suspect est identifié par son ADN. C'est sur la chaîne
NT1 à 21h10 ce soir. C'est TFX. Pourquoi ils ont mis NT1? C'est TFX, hein, pardon. Hein, oh là là, un très très vieux film. Je sais même pas s'il est regardable encore. C'est Scoot toujours sur Gulli avec Gérard Jugnot. Je plaisante évidemment. Et voilà, donc c'est déjà pas mal ce soir. Il y a La gloire de mon père aussi sur Novo 19. Très beau film évidemment. Ce soir, voilà, 7h34 pour cette télé de Will. Jeanne Moreau, très regrettée Jeanne Moreau. Nous chante J'ai la mémoire qui flanche, je me souviens plus très bien. J'ai...

0: la Jeanne Moreau, j'ai la mémoire qui flanche. Il est 7h36, on poursuit avec l'info insolite du jour. L'info insolite. En Italie, un SDF trouve une mallette pleine d'argent. Et que fait-il avec ? Il distribue les billets aux passants. C'est à Belluno, en Italie, que cela s'est produit. Un sans-abri a distribué des billets de 50 euros provenant d'une mallette d'origine inconnue le 5 août dernier. Une scène digne d'un film s'est produite à Belluno, donc en Italie, l'après-midi du mercredi 5 août, rapporte le Corriere della Sera. Un réfugié irakien a partagé les billets de 50 euros qui provenaient d'une mallette avec des passants. Le sac refermait 4390 euros. Arrivé des pays voisins après avoir quitté l'Irak, l'homme vit depuis au moins 2022 dans une tente près de la gare. Il reçoit régulièrement des propositions d'aide, mais les refuse le plus souvent. Il ne parle pas couramment l'italien, sans que l'on sache encore comment aujourd'hui ce sans-abri s'est retrouvé avec une mallette pleine de billets de 50 euros. L'homme a commencé par les distribuer dans la rue. Certains l'ont pris et l'ont empoché, d'autres ont prévenu les forces de l'ordre, a raconté Marco Dal Ponte, adjoint aux affaires sociales de la mairie de Belluno. Puis, selon Il Gazzettino, il a fini par disperser les billets le long de la route, c'est sur le parking. La police est finalement intervenue et a récupéré l'argent. Questionné par les services sociaux, le réfugié n'a pas voulu ou n'a pas souhaité expliquer la provenance de cet argent. En parallèle, l'authenticité des billets a été vérifiée et confirmée. Depuis, la mallette n'a été réclamée par personne, n'a fait l'objet d'aucune déclaration de perte. Depuis, elle a été remise à la mairie, mais l'origine de l'argent est encore inconnue. Plusieurs hypothèses ont été avancées, mais pour l'instant, nous ne savons pas où il a trouvé cet argent. Nous déciderons maintenant de ce qu'il adviendra de cette somme après nous être concertés avec les autorités compétentes, a indiqué Marco Dal Ponte. L'argent pourrait notamment servir à soutenir des projets en faveur des sans-abri. Pourquoi pas, hein, mais voilà, c'est un peu étrange comme histoire. Donc, une histoire insolite, ça c'est le cas de le dire. Je trouve une mallette d'argent, je la garde pour moi. Hein. Non, je plaisante évidemment. En tout cas, il aura pu les garder pour lui et s'en servir régulièrement pour se payer à manger. Voilà, c'est un peu, à sa place, c'est presque ce que j'aurais fait, à moins que l'origine soit vraiment douteuse et qu'il ait souhaité s'en débarrasser. Ça, c'est autre chose. On ne saura peut-être jamais le fond de l'histoire. 7h39, voilà pour cette info insolite du jour. On va écouter Christophe Maé qui, lui, il est un peu... C'est son album, là, Fête foraine, il est un peu tristounet. Je ne sais pas s'il est content. En tout cas, il regarde derrière lui et il se dit 50 ans déjà. Bah oui, c'est comme ça.
1: J'ai 50 ans déjà.
0: Ah oui.

Eh oui, 50 ans déjà, ça passe vite, c'est comme ça, il faut vivre au jour le jour. 7h42, c'était Christophe Maé, extrait de son dernier album, Fête foraine, qui avait été aussi album de la semaine à la fin de la dernière saison. On va écouter maintenant l'agenda de cette semaine, de ce qui se passe sur Sillé et ses environs. Il y a pas mal de choses, hein, le forum des assos sur Sillé, à Conly, à Beaumont-sur-Sarthe aussi, voilà, vous allez à celle que vous voulez, ou trois. Conly, c'est le vendredi soir, samedi, c'est Sillé Guillaume, c'est l'après-midi, vous pouvez le matin à celle de Beaumont, voilà, bon, il n'y a aucun souci. Voilà, faut trouver le sport qui vous convient, et parfois, c'est pas forcément dans toutes les communes. Donc voilà, donc on peut trouver chaussures à son pied ou basket à son pied, comme on veut. Donc, on va écouter l'agenda donc de ce qui se passe ce week-end, on se retrouve juste après. Bonjour à toutes et à tous, c'est reparti pour une nouvelle année d'agenda pour les événements qui vont se produire sur Sillé et ses environs. On débute sans plus attendre avec le traditionnel forum des associations de Sillé Guillaume le 5 septembre à la salle Maurice Thermault de 14h à 17h. Vous pourrez donc y rencontrer les associations sportives et culturelles, vous inscrire ou même vous proposer en tant que bénévole. Fréquence Sillé sera présente ce jour-là pour vous présenter la radio et vous pourrez même vous entraîner à l'enregistrement d'une capsule météo. Les passionnés de VTT ont rendez-vous toujours à Sillé-Guillaume les 5 et 6 septembre prochains pour un week-end placé sous le signe du sport. Pour la première fois, la forêt de Sillé accueillera une manche de la Coupe régionale VTT Cross-Country Olympique des Pays de la Loire. Un événement qui promet d'attirer de nombreux pilotes venus de toute la région et au-delà. Le dimanche 6 septembre, les meilleurs VTTistes régionaux s'affronteront sur un parcours exceptionnel tracé au cœur de la forêt domaniale. Cette édition revêt un caractère particulier puisque les coureurs seront exceptionnellement autorisés à emprunter une partie des sentiers de la mythique Gamel Trophy, une course qui a marqué plusieurs générations de VTTistes. La fête du VTT débutera, elle, dès le samedi 5 septembre avec l'organisation d'un Kids VTT destiné aux plus jeunes catégories U7, U9, U11 et U13. Cette épreuve permettra aux jeunes pilotes de retrouver leurs amis et s'amuser sur un parcours ludique dans une ambiance conviviale et familiale. Les inscriptions aux différentes courses sont ouvertes sur le site de la Fédération française de cyclisme. L'événement est accessible à l'ensemble des licenciés, quelle que soit leur région d'origine. Et on va faire un tour du côté de Saint-Ouen-de-Mimbré avec la 8e édition de la fête de la patate. Rendez-vous donc le samedi 5 septembre sur le site Pierre Morin Saint-Ouen-de-Mimbré pour cette 8e édition de la fête de la patate. Au programme, dégustation des tripes du Père Durand à partir de 7h, marché artisanal et du terroir, balade en calèche de 8h à 17h, démonstration d'arrachage de pommes de terre avec trait d'avenir de 9h30 à 12h, deuxième championnat de France de lancer de patates de 10h à 11h30 et de 14h à 16h, animation guinguette avec Radio Alpes-Mancelles toute la journée, animation débardage toujours avec trait d'avenir de 14h à 15h, un repas champêtre est proposé le midi sur réservation uniquement et restauration rapide et buvette sur place, entrée et parking gratuit. C'est la rentrée aussi à Beaumont-sur-Sarthe ce samedi 5 septembre, le centre social Georges Rouault, l'association Animation Belmontaise et la municipalité vous donnent rendez-vous toute la journée à Beaumont-sur-Sarthe pour fêter la rentrée. Au programme, le forum des associations à la salle loisirs et culture de 10h à 16h, démonstration, adhésion et inscription aux activités, marché du terroir de 10h à 18h, place du four avec plus de 35 exposants, démonstration de danse country à 11h, démonstration de désincarcération avec les pompiers de Beaumont-sur-Sarthe à 14h, balade en poney de 10h à 16h avec les poneys des brumes, concert de 16h à 18h avec le duo Alter Ego, buvette et restauration sur place, jeux en bois, activités créatives pour les enfants. Un concours de pétanque à Oiseau-le-Petit, c'est l'Union sportive d'Oiseau-le-Petit qui organise ce concours de pétanque le 5 septembre au stade d'Oiseau-le-Petit. Rendez-vous à partir de 13h30 pour un début du tournoi à 14h. Le tarif est de 6€ par équipe. De nombreux lots sont à gagner pour les trois premières équipes, avec notamment des récompenses en espèces. Restauration et buvette seront proposées sur place. Réservation possible au 06 82 10 26 53. Ambiance conviviale, fair play et bonne humeur garantie. Et on termine
cet agenda avec les lotos. Le lundi 5 septembre, un loto sans réservation au Breil sur Mérise. Début des jeux à 20h à la salle polyvalente. Nombreux bons d'achat de 50 à 600 euros. Le dimanche 6, un super loto à Dissé sous le Lude. Début des jeux à 14h, c'est rue Kléber-Vaudron. Également un loto au Mans à la salle Henri Barbin avec début des jeux à 14h. Organisation Association Amitié Loisirs Animation. Des bons d'achat de 50 à 700 euros. Et on termine toujours le dimanche à Vibray avec un super loto. Début des jeux à 14h, organisé par GM Les Joyeux Vibraisiens en partenariat avec l'association Sport et Détente et Solidarité. Carte cadeau de 50 à 600 euros. Loto Plus, Tombola et partie spéciale. C'est déjà la fin de cet agenda. On se retrouve la semaine prochaine. D'ici là, portez-vous bien et bonne rentrée à toutes et à tous. Pour cet agenda de cette semaine, pas mal de choses, hein. C'est pas exhaustif, hein, bien sûr, il y a d'autres choses que je rajoute moi après dans ma autre partie agenda, en deuxième partie de cette matinale, hein. Puisqu'il y a le comice aussi à Conly, hein, ce week-end, on en a parlé hier, on en reparlera évidemment, pas mal de choses. La Caravane Pass featuring Rachid Taha, c'est tout de suite.

0: La caravane est passée, voilà, avec Rachid Taha, avec Baba. On parlait du comice là de Conlis qui va avoir lieu. Il y a eu le comice du pays de Saint-Rémy de Sillé, les jeunes agriculteurs du pays de Sillé, voilà, qui ont proposé ce comice le samedi 22, dimanche 23 août. Éric Lucas, un bénévole de la radio, fondateur, voilà, a été faire l'interview que vous retrouvez, plusieurs interviews que vous pouvez retrouver sur notre page, notre site internet, hein, voilà, donc dans événement comice de Saint-Rémy, et il a interviewé le maire Alain Orpin, voilà, sur son avis sur ce comice. On va écouter tout de suite, hein, sa petite interview.
1: Bonjour Alain Orpin, ça se passe bien ce comice, on est au troisième jour, hein, depuis vendredi soir, ça se passe bien ce comice?
2: Ah ben, le comice ça se passe bien, on a le temps avec nous, une température tout à fait normale, rafraîchissante, donc c'est très bien pour les gens qui peuvent sortir de chez eux, venir faire un petit tour à la fête en fait, découvrir les artisans, découvrir les commerçants, découvrir les activités qu'il y a sur place, pour les enfants comme pour les adultes. Et aujourd'hui, ce dimanche, il y a la journée de l'hélicoptère pour ceux qui veulent faire une balade ou s'envoyer en l'air. Voilà.
1: Ouais, je vous laisse la responsabilité de vos propos. Donc, il tourne déjà l'hélico, là, et oui, on est le matin de bonne heure, et pourtant, il tourne déjà. Oui. Quelles vont être les autres animations majeures sur cette journée? Alors, nous, on vient d'avoir le Béour, là, bien sûr, ça c'est un petit peu particulier.
2: On a les archers. Ce matin, il y a
1: les voitures anciennes aussi.
2: Il y a les voitures anciennes, il y a du touring bâton de mémoire.
1: Ouais, et puis il y a tous les stands qui sont stands, là, des partenaires
2: et tout. Il y a la brocante aussi, celle qui veut chiner. Il y a toute la brocante de l'autre côté.
1: Alors hier, c'était plutôt consacré directement vraiment à l'agriculture, à l'élevage. Quelle est l'ambiance que vous avez ressentie, vous, parmi les exploitants agricoles, dans le contexte climatique qu'on a en ce moment?
2: L'ambiance, c'est que ils vont s'y adapter comme tout le monde. Hein. De toute façon, râler, ça ne donne plus grand-chose. C'est la météo, c'est pas nous qui la faisons, elle est là. Et c'est le climat d'aujourd'hui, donc tout le monde va réfléchir à s'adapter à ce climat, aussi bien pour les cultures que pour les animaux, et puis aussi bien pour les usagers, nous, collectivités, pour les bâtiments qu'on est en train de rénover ou construire, en fait.
1: Alors, vous, en tant que maire, là, parce qu'il y a une association du comice, bon, vous, en tant que maire, votre rôle, c'est quoi avec la commune sur un comice comme ça? Parce que ça se déplace d'année en année, et à chaque fois, il y a une responsabilité qui incombe à une commune. Oui. Qu'est-ce qui vous incombe particulièrement?
2: C'est de faire une... S'il n'y aurait que l'association cantonale pour les animaux, ça serait très monotone. Donc, oui, c'est pour ça que l'association cantonale a besoin de la commune qui reçoit avoir une nouvelle association au niveau de la commune, parce que la commune veut se dissocier les finances de la collectivité pour pas, avec une association, comme ça permet de bien faire les comptes et pas croire que c'est la commune qui paye tout ce qui se passe au niveau de la manifestation, que ce soit déficitaire ou excédentaire, le but, ça soit bien transparent pour tout le monde. Donc voilà, c'est pour ça qu'il y a une association locale qui fait. Après, moi, le maire, il est là pour que ça fonctionne.
1: Un peu comme pour tout le reste, d'ailleurs, voilà, en général. Ok, on va vous laisser justement tourner et rencontrer, voilà, tout le monde à Alain Orpin, alors qu'on entend ici l'hélico qui décolle à nouveau.
0: Voilà, donc c'était l'interview d'Éric Lucas, de Monsieur Orpin, maire de Saint-Rémy-de-Sillé, pour ce comice qui a eu lieu le samedi 22, dimanche 23 août. Hein, c'était un véritable succès. Vous demandez l'hélicoptère, hein, voilà, vous pouviez faire un tour pendant un baptême de l'air, voilà, exactement, toute la journée. Donc c'est plutôt pas mal, il y avait pas mal d'animation et ça a été un beau succès, ça c'est sûr. Et vous pouvez retrouver, voilà, les interviews qui ont été réalisées, hein, sur notre page, notre site internet, rubrique événements, voilà, donc comice de Saint-Rémy, édition 2026. Voilà, il est 7h56. Nous, on va écouter Jean-Jacques Goldman, Je marche seul. Et on se retrouve juste après le flash de 8h réactualisé.

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1: Bonjour à tous, il n'y aura pas d'annonce. Aujourd'hui, la ministre de l'Agriculture a reporté de quelques jours ses annonces pour soutenir les agriculteurs après cet été caniculaire. Annie Genevard devait présenter son plan de sauvetage aujourd'hui, mais elle évoque encore des concertations entre les ministères. Le pronostic vital de l'agriculture a été engagé, alerte le patron de la FNSEA, Arnaud Rousseau. Le secret de l'instruction a-t-il été bafoué? L'avocate de Patrick Bruel annonce une plainte après la levée de l'anonymat de l'une des femmes entendues dans le cadre de l'enquête pour violences sexuelles visant le chanteur. L'anonymat qui était pourtant garanti par la justice. Pour Maître Fanny Collin, il est impossible que la fuite vienne des magistrats et des enquêteurs. Patrick Bruel a annoncé annuler sa tournée cet automne. Le chanteur est accusé de violences sexuelles et mis en examen pour viol. L'encadrement des loyers n'est pas respecté dans plus d'un tiers des annonces. Résultat du rapport de la Fondation pour le logement dévoilé aujourd'hui. 10 000 annonces ont été analysées dans les 69 villes qui expérimentent cet encadrement des loyers. À Paris, jusqu'à 46% des annonces dépassent les plafonds. À l'étranger, Donald Trump se dit prêt à renommer le détroit d'Ormuz en détroit Trump. Ça sonne bien, selon le président américain, dans un post publié sur son réseau social Truth Social. 70 mètres de broderie, très fragile. L'exposition de la tapisserie de Bayeux au British Museum de Londres a été inaugurée hier par Emmanuel Macron et le roi Charles III. L'œuvre millénaire a été transférée cet été depuis la France vers le Royaume-Uni sous le regard inquiet de certains experts, craignant que la broderie ne soit abîmée. Pour le roi Charles III, ce prêt est le meilleur symbole possible de cette entente amicale. La tapisserie de Bayeux sera visible par le public dans une semaine. Et puis une expérience exceptionnelle, Sophie Adenau a tenu une conférence de presse depuis l'ISS hier, au lendemain de sa troisième sortie extravéhiculaire. Si l'astronaute française a trouvé la Terre vraiment belle depuis l'espace, elle a aussi été impressionnée par sa taille. Sophie Adenau doit revenir sur Terre dans les prochaines semaines. Voilà pour l'actualité. Très bonne matinée à tous.
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Dan Harrow, Future Brain, pour reprendre cette matinale jusqu'à 9h. On va aller 8h06, on va poursuivre ensemble en direct. J'espère que tout va toujours bien pour vous. Donc on va écouter maintenant Bourville avec la tactique du gendarme. C'est la chanson humoristique et on se retrouve juste après.

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1: C'est la tactique du gendarme, hein, c'est Bourville, voilà, son fréquencier 8h09. Je sais, je suis un très mauvais. Je n'aurais jamais été imitateur. Je le sais bien. Que voulais-je dire? Eh bien, on va poursuivre en musique. Il est 8h09 avec petit David Bowie. Tiens, Little China Girl, avant de retrouver l'interview du jour.

0: bien par où ça passe, Little China Girl, à 8h14. On va passer à l'interview du jour. J'avais reçu Isabelle Agen, présidente pour S'émerveiller, voilà, une nouvelle association dans la région de Conly. Donc ce sont des thérapeutes qui s'unissent en association pour organiser des événements de bien-être sur la région de la 4CPS. Voilà, pourquoi pas. Elle va nous en expliquer le fonctionnement et puis voilà, leur rôle et tout ce qu'ils ont prévu de faire dans les semaines à venir. On écoute Isabelle Agen, présidente de l'association pour S'émerveiller. Bonjour à toutes et à tous, bienvenue sur Fréquencier. Nous sommes en compagnie d'Isabelle Agen, bonjour.
1: Bonjour.
0: Alors Isabelle, on est là pour parler d'une association qui est toute jeune, qui s'est créée il y a quelques mois, ça s'appelle Pour S'émerveiller Ensemble, c'est bien ça?
1: C'est bien ça.
0: Alors en quoi consiste cette association déjà?
1: Alors, cette association, elle a pour but de créer des salons du bien-être, principalement. Premier but, c'est ça, de créer des salons du bien-être, surtout à Conly, puisque elle est originaire de Conly, cette association. On pourra éventuellement, après, quand on sera un peu plus vieux, on va dire de créer des ateliers, des rencontres et des actions de sensibilisation aussi autour du bien-être.
0: Combien de mois l'association?
1: Elle est de mars, voilà. 2026, bon. Donc c'est
0: toute jeune encore.
1: Tout jeune, ouais, c'est
0: d'accord.
1: Ça.
0: Donc là pour l'instant le bureau qui a été composé donc trésorière. Secrétaire, présidente.
1: C'est ça, on a même vice-secrétaire et vice-trésorière quand même. On a un bureau quand même assez complet. Donc moi en tant que présidente, et puis nous avons une secrétaire qui est Sandrine Huette, qui est cartomancienne et énergéticienne. Une secrétaire adjointe qui est Marie-Reine II, qui elle est réflexologue, énergéticienne et sonothérapeute. Nous avons en trésorière Virginie Hazard, qui fait des massages bien-être et holistiques, des soins énergétiques, relaxothérapie. Et en trésorière adjointe, nous avons Charlotte Suret, qui, elle, est réflexologue, naturopathe, conseillère en fleurs solarisées et massage bien-être.
0: D'accord, donc c'est des termes que je ne connais pas forcément, mais qu'on peut apprendre à connaître aussi.
1: C'est
0: donc
1: vous
0: êtes tous en auto-entreprise, c'est ça?
1: On est tous entrepreneurs, oui.
0: D'accord, dans vos spécialités
1: différentes.
0: Voilà, différentes.
1: Oui, c'est ça.
0: Et là, vous allez créer un salon du bien-être qui va avoir lieu à Conly, c'est ça, dans quelques mois?
1: Oui, normalement février 2027.
0: D'accord.
1: On n'a pas encore la date exacte puisque les calendriers ne sont pas encore tout à fait ouverts sur 2027, mais on voudrait faire ça dans ces moments-là.
0: D'accord, de toute façon, on reviendra dessus au moment venu, c'est sûr.
1: C'est ça.
0: Donc, parce qu'il faut du temps pour organiser un salon du bien-être, il faut trouver les spécialités. Après, il y a d'autres auto-entrepreneuses qui vont venir se joindre à vous dans différents domaines.
1: Oui. Les personnes qui sont autour de Conly, 15 km à peu près, parce que faut pas.
0: Ça
1: reste local. Les personnes qui sont praticiens ou dans l'accompagnement bien-être sont les bienvenues, effectivement. On a juste à s'acquitter d'une cotisation annuelle. Et puis très minime, hein, on ne va pas aller sur des tarifs exponentiels. Et voilà, mais toute personne sont les bienvenues. On n'a pas encore eu le temps d'ouvrir, mais ça ne saurait tarder.
0: Comment ils peuvent vous contacter si ça les intéresse, justement, via la page Facebook?
1: Ouais, via la page Facebook.
0: Pour S'émerveiller Ensemble.
1: C'est ça.
0: S'émerveiller, c'est AIME, je précise.
1: Oui, parce qu'on part sur le fait de s'émerveiller au monde, mais aussi d'apprendre à s'aimer aussi. C'est le but un petit peu de l'association et du bien-être. Donc, on a fait fuser nos ménages pour trouver le bon terme.
0: Alors, est-ce qu'on pourrait parler de, pas tous les tout ce qui est proposé, mais un ou deux exemples de ce qu'on pourrait retrouver dans ce genre de salon, en fait?
1: On peut retrouver donc de la réflexologie plantaire.

0: un gros ballon et on peut s'y installer et on reçoit un massage. Tout ça, des petits, des petits ateliers qui font que on prend 15-20 minutes à des petits prix parce que effectivement, on est auto-entrepreneur et on a besoin de pouvoir se dégager un petit peu du
1: ça se comprend
0: pour pouvoir vivre.
1: Ben bien sûr. Et tout ça, voilà, c'est de toute façon comme le nom du salon, c'est le salon de bien-être. Donc c'est vrai que les temps sont difficiles quand même, on va dire, hein, depuis quelques temps d'ailleurs, on va dire. Donc ça fait du bien aussi, un regain pour tous ces ateliers, tous ces massages, des gens ont besoin de détente aussi, de décompresser de plus en plus. Hein.
0: Oui, c'est un besoin de décompresser et donc ces salons-là, c'est un peu ce but, sachant que on ne va pas marcher sur les plates-bandes des autres personnes, on ne va pas faire en même temps par exemple que le salon de Donfront. On va surtout essayer de travailler plutôt en collaboration parce que il y a de la place pour tout le monde et on essaye d'être vigilant.
1: Et justement, pour comme des gens comme moi qui connaissent pas grand-chose, c'est l'occasion de découvrir tout ce qui se fait dans le domaine, en fait. Quoi. Et chacun peut trouver ce qui lui correspond. Certains n'aiment pas le massage, d'autres préfèrent les bols tibétains. Chacun peut trouver et voir ce qui lui correspond le plus. Quoi.
0: C'est ça. On a aussi dans notre association, dans le bureau, on a aussi des personnes qui font des bijoux en pierre.
1: Oui.
0: Donc, Émilie et puis Christophe Plus. Et voilà, donc on peut effectivement trouver chaussures à son pied, je dirais, pour trouver quelque chose qui peut nous permettre de nous détendre un petit peu et d'aller aussi vers le développement personnel.
1: Voilà, donc salon, ça permet de découvrir ça. Et puis après, ce qui nous intéresse, on prend la carte et après, on prend rendez-vous chez chaque personne.
0: C'est ça.
1: Voilà. C'est des choses qui durent un peu plus longtemps, je suppose, au moins 30 minutes, non? Ça dépend après de ce qu'on fait, mais.
0: Dans les ateliers. Dans les ateliers.
1: Ouais.
0: Sur
1: place. Chacun de vous, ouais, sur place, quand vous faites.
0: On est à 15, 20, 30 minutes, effectivement. Pas beaucoup plus parce que faut de la place pour tout le monde. Et puis en plus, ça ferait des coûts aussi trop élevés si on mettait à nos tarifs. Pourquoi on propose des soins en général plus longs? Parce que c'est plutôt une heure ou une heure et demie.
1: D'accord.
0: C'est pour pouvoir avoir le temps de faire descendre la pression un petit peu et puis de pouvoir être vraiment, avoir le bénéfice vraiment du soin.
1: Quasiment la plupart des auto-entrepreneurs qui sont dans le bien-être, ils ont tous suivi une formation.
0: Bien sûr. Ouais.
1: Donc,
0: bien sûr, il y a toujours quelque chose. Enfin, la réflexologie plantaire, on est formé.
1: Et ça s'improvise pas, quoi.
0: Moi, je suis conseillère en développement personnel. Déjà, j'ai 20 ans d'expérience infirmière derrière moi, donc la relation d'aide, je connais. Et en plus, effectivement, je me suis formée au coaching en psychologie positive. Et voilà, on a tous des diplômes derrière ou des certifications, parce qu'il n'y a pas forcément toujours de diplômes, mais en tout cas des certifications qui fait que c'est sérieux.
1: Et la plupart, vous exercez chez vous ou en studio.
0: Je dirais que ça va dépendre des professionnels. Il y a des professionnels qui peuvent faire chez elles. D'autres, c'est dans des cabinets à l'extérieur. Là, nous, on vient de créer une association pour pouvoir travailler ensemble entre professionnels du bien-être. Donc voilà, on a nos cabinets qui sont regroupés.
1: D'accord. Donc là, le prochain événement, là, vous êtes dans quoi là pour la rentrée, par exemple, là, la préparation.
0: Pour la rentrée, là, on va déjà peut-être préparer un peu le forum des associations.
1: Oui.
0: Pour
1: d'accord.
0: se faire connaître. Donc voilà.
1: On à Conly.
0: À Conly.
1: Voilà, c'est le vendredi 4 septembre, c'est ça.
0: C'est ça. Vendredi 4 septembre.
1: En fin de journée, hein, je crois, c'est 17h.
0: 16h30, 19h.
1: Ouais, c'est ça. C'est un peu différent des autres salons, mais c'est bien parce que comme ça, c'est vrai que c'est la période des salons partout.
0: C'est ça.
1: Donc voilà. Donc nous, on en reparlera évidemment. Et vous serez présent, hein, donc voilà, pour, les gens pourront déjà venir prendre contact et puis s'il y a des choses qui les intéressent, voilà, pourquoi pas.
0: Oui.
1: Et puis après, il y a pas mal de choses à préparer aussi en fin d'année.
0: Ça sera surtout, alors peut-être qu'on fera les marchés aussi de Noël pour connaître aussi l'association, mais aussi préparer le salon de février parce que
1: ça prend du temps.
0: C'est maintenant qu'il faut commencer à le préparer.
1: Et puis ce qui est bien aussi dans ces ateliers, c'est qu'il n'y a pas

0: mal de bons cadeaux qu'on peut faire. On peut faire de bons cadeaux à ses proches. Voilà, ça fait toujours du bien d'offrir des petites séances.
1: Des petites séances de relaxation.
0: Puis ça reste en général abordable au niveau tarif quand même.
1: Oui.
0: Quoi.
1: Ah, oui.
0: Eh bien, est-ce qu'on a fait le tour, Isabelle Agen?
1: Eh bien, écoutez, oui. Pas de soucis, William.
0: On rappelle la page Facebook, c'est pour s'émerveiller. C'est pour s'émerveiller ensemble, voilà, la page Facebook. Un numéro de téléphone éventuellement ou un mail où on pourrait vous contacter.
1: Alors, la boîte mail, c'est s'émerveiller72@gmail.com. Normalement, elle est sur notre site, mais c'est toujours s'aimer, comme le verbe aimer, voilà. Mais tout attaché, et on s'émerveille.
0: Très bien. Eh oui, il faut mieux, hein. Il vaut mieux parce que c'est pas facile actuellement. Merci beaucoup Isabelle, et puis on se recontactera pour avant le salon, évidemment,
1: très
0: pour
1: bien.
0: En reparler ensemble. Merci.

0: Pierre Show, The Riddle, sans fréquence sciée. Il est 8h28, on poursuit cette matinale. On va écouter le ciné scié de la semaine. C'est le film qui vous est proposé donc demain déjà, oui, demain vendredi, hein, 20h30 et dimanche à 18h, encore en RDT. C'est juste une illusion. Juste une illusion de Toledano et Nakache, voilà, donc comédie française, toujours 5 euros, voilà. Bon, enfin, tout ça c'est dit dans la capsule du ciné-scié, donc je ne vais pas spoiler, je ne vais pas divulgâcher, comme on dit en français, le ciné-scié. On écoute ça tout de suite. Bonjour à toutes et à tous, bienvenue dans Ciné Scié. Oui, c'est reparti pour une nouvelle année. Ciné Scié, la rubrique qui vous présente le film qui vous est proposé à la salle Léon Bénardeau de Sciez-le-Guillaume. Et cette semaine, le film en projection, c'est Juste une illusion. C'est une comédie française dramatique d'1h56, réalisée par Olivier Nakache et Éric Toledano, avec dans les rôles principaux Louis Garrel, Camille Cotin et Pierre Lottin. Nous sommes en 1985, Vincent, bientôt 13 ans, vit en banlieue parisienne dans une famille de la classe moyenne, entre un grand frère distant et des parents en conflit permanent. Alors qu'il n'est déjà plus un enfant et qu'il n'est pas encore un adulte, nous allons partager ses questions et ses doutes sur l'identité, l'amitié, la famille, la religion, le désir et les premiers élans amoureux. On écoute tout de suite la bande-annonce.
1: Informatisation de l'entreprise. J'écoute. Sandrine.
2: Oui.
1: Apparemment, c'est pour vous.
2: Allô?
3: Raccroche le téléphone, je te balance par la fenêtre.
2: Je suis désolée.
3: Raccroche!
4: Mais il y a qui m'a balancé par la fenêtre!
2: Et bah, qui te balance? Non, mais on habite au premier, c'est pas très haut. Oh.
5: Bonsoir.
2: Salut, maman.
5: Qu'est-ce que tu fais?
2: Un ping-pong.
5: Je crois qu'au niveau parfum, on est pas mal, hein? Ça s'appelle comment?
6: T'es à moi? Tu lui as dit?
7: Je vais papa aujourd'hui, il était tout seul au café.
8: Il est au chômage, papa.
9: Vous êtes chez coiffeur?
2: Ah, vous êtes observateur?
9: Bah, écoutez, Sandrine, permettez-moi que je me permette. Voilà, vous y allez. En douceur.
5: Voilà. Oui, bon, monsieur Berger, je crois que ma femme a compris le principe.
2: C'est pas possible, c'est pas célèbre.
6: Non, c'est pas célèbre.
5: Dans la vie, il faut faire des choix.
2: C'est que moi, je suis pas vous.
5: Tu ne parles pas comme ça.
2: Je te parle comme je veux. J'aurai jamais ce job. Je vais rester secrétaire toute ma vie, puis c'est tout.
10: Pourquoi on vit et après on meurt?
2: Ça va, on écoute une porte, là.
11: Vincent est avec une copine. Ça me rappelle les bons souvenirs.
0: Projection le vendredi 4 septembre à 20h30 et le dimanche 6 septembre à 18h. Je vous rappelle que ce film vous est proposé par la mairie de Sciez et Cinéambule pour un tarif unique de 5 euros avec une carte de fidélité gratuite qui vous permet de bénéficier d'une place au bout de 10 entrées. Ce Ciné Sciez se termine et je vous dis à la semaine prochaine. Voilà pour ce Ciné Scié de cette semaine, demain et dimanche. Ne loupez pas, voilà, si vous n'avez pas vu ou voulez le revoir, hein, juste une illusion, n'hésitez pas. Il va y avoir le film Michael aussi qui va être proposé, je crois, le week-end du 13. Eh ben tiens, on va se faire un petit Michael Jackson avec Dirty Diana.

La légende dit que cette chanson était dédiée à Diana Ross, l'idole de Michael Jackson, à qui il y avait une petite embrouille à un moment, une grosse embrouille, je crois qu'après ils ne sont plus jamais reparlés, il me semble. Mais enfin, je ne sais pas si c'était réel, hein, parfois on entend des choses. Michael Jackson, voilà donc 8h37, on va passer maintenant à l'album de la semaine, c'est les Dynamite Shakers, groupe vendéen de Saint-Hilaire-de-Riez, voilà, qui cartonne. Alors, pas mal de premières parties, de grosses premières parties de concerts, et là ils ont sorti leur album la semaine dernière, Marilyn. On écoute une chanson tous les jours et on écoute un autre titre, et c'est Par le vide.

Dynamite Shakers par le vide, voilà, c'est l'album de la semaine. On va maintenant poursuivre en musique, tiens, avec Sam Sauvage qui lui sera aussi la Luciole, donc au mois de, je regarde ça tout de suite, je crois que c'est octobre ou novembre. Sam Sauvage en première partie, voilà, la Luciole, je vais, j'arrive tout de suite. Sam Sauvage plus une première partie, et c'est le 8 octobre, voilà, qui sera à la Luciole d'Alençon, hein, à partir de 24€ pour les abonnés, 26€, 28€ en pré-vente, 32€ sur place, 14€ pour les enfants. Vous pouvez réserver vos places d'ores et déjà pour aller voir Sam Sauvage, le chanteur en vogue en ce moment. Donc n'hésitez pas. Et puis, est-ce qu'il y a la première partie je ne vois pas. C'est pas grave. En tout cas, voilà, on va écouter Sam Sauvage. Je lui dis, je suis pas beau. Bon, c'est lui qui le dit, c'est pas moi.

Mais oui, bien sûr, tout le monde est beau, tout le monde il est beau, tout le monde il est gentil. Sam Sauvage, je suis pas beau. Voilà, l'artiste en vogue voilà, depuis déjà un ou deux ans. Il sera donc, hein, je l'ai dit, à la Luciole, mois d'octobre. N'hésitez pas à aller sur la programmation de la Luciole, hein, salle de spectacle, bien sûr, de scène de musique actuelle à Alençon. Donc, c'est www.laluciole.org. Il y a une programmation incroyable entre septembre et décembre. Hein. Il y a Louisa, il y a Ben l'Oncle Saul, il y a les Vampas qui seront aussi également, donc Sam Sauvage, on l'a dit, Manu Lanvin, Johnny Gallagher, voilà, ça c'est du blues, hein, du bon blues, de très très bon blues, voilà, Bad Bad Bird qui seront en première partie, je crois, des Vampas, Gwendoline, Lily, Talisco aussi, voilà, pas mal de choses, n'hésitez pas à aller voir toute la prog sur leur site, hein, de la Luciole, c'est vraiment, puis des prix assez abordables quand même, donc pour aller voir des bons concerts, faut en profiter, c'est pas loin, hein, à Alençon, et puis voilà, faut que ça vive tout ça. Donc oui, c'est ça, Manu Lanvin et Johnny Gallagher, c'est le 26 novembre, c'est blues rock, donc c'est plutôt pas mal. Donc il y a quoi encore, les Vampas, ça c'est le 27 novembre, on a aussi Ensemble, ça c'est du reggae, c'est le 16 décembre, voilà, ça va jusqu'à la fin décembre à la prog pour l'instant. Donc Dominique A aussi qui sera là, ça c'est le 5 mars, voilà, donc c'est un peu plus loin. Et puis Louisa, ça sera le 22 avril aussi, Musique du Monde, voilà, bah, des super affiches quand même, c'est plutôt pas mal pour cette super salle d'Alençon. La Luciole, 8h46. On poursuit avec un petit Madonna, tiens, pourquoi pas, Dancetteri, voilà, qui cartonne, elle est numéro 1 partout avec cet album dans tous les pays, donc elle a battu ses propres records, voilà, donc on écoute Dancetteria de Madonna.

Denseteria, voilà donc extrait de son dernier album qui cartonne partout. Elle est numéro 1 partout, c'est pas compliqué. Le retour de Madonna, peut-être une tournée. Je sais qu'il y a des fans qui l'attendent avec impatience en tout cas. Ils espèrent une bonne tournée internationale. Il est 8h50, encore le temps. On va écouter le remix du jour. Eh bien, c'est Katy Perry avec Never Really Over. Et on aura le temps certainement d'écouter aussi le Dancing Queen là-bas, revu et corrigé par Anna Grace. C'est le cover du jour pour l'instant. On écoute Katy Perry, Never Really Over. Il est 8h51 sur Fréquence.

Never Really Over, c'est le remix de Katy Perry. Voilà, c'était le deuxième remix, alors, si on compte celui de Madonna. 8h54, on a le temps d'écouter Anna Grace avec Dancing Queen, revue et corrigée bien sûr d'Abba. Un cover vraiment sympa et qui diffère complètement de la chanson d'origine. Et on se retrouve juste après pour la fin de cette matinale. Friday.

fin de matinale tout en douceur. Voilà, Anna Grace. Dancing Green. Voilà, revue corrigée. C'est plutôt sympa, cette petite version. Eh bien, il est temps de se quitter, mesdames et messieurs. J'en suis bien désolé. On se retrouve demain, vendredi, dernier jour de la semaine déjà. Ça passe vite, voilà, cette première semaine de rentrée. On va se quitter avec... on va se dire au revoir avec Jeanne Bonjour. Voilà, c'est plutôt pas mal, ça, non? Avec Ce Soir. Bon, voilà, on est le matin, une chanson de Ce Soir, et avec Jeanne Bonjour pour se dire au revoir. Ouais, faut comprendre. Va comprendre, Charles, comme on dit. Eh bien, en tout cas, je vous souhaite une excellente journée sur Fréquencier, sur le 97.9 FM. Et puis, prenez soin de vous. On se retrouve demain, 7h-9h, en direct pour la dernière de cette semaine. Ciao, ciao, avec Jeanne Bonjour. On se dit ciao.

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1: 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Bonjour à tous, macabre découverte en Haute-Saône. Quatre corps d'une même famille ont été retrouvés sur un terrain dans la commune de Gilles, au sud du département. Deux enfants de 6 et 10 ans font partie des victimes dans ce qui s'apparente à un drame familial. Une enquête pour homicide volontaire a été ouverte. Le couple était en instance de divorce. Près de 4 annonces sur 10 ne respectent pas la règle. Selon la Fondation pour le logement, l'encadrement des loyers n'est pas appliqué dans 37% des annonces de location au niveau national. C'est jusqu'à 46% à Paris. De nombreux propriétaires fixent des montants au-dessus des plafonds autorisés par l'expérimentation dans 69 villes et qui doit être étendue en novembre. Il est primordial de faire en sorte que tous les bailleurs privés, les professionnels de l'immobilier respectent enfin la loi, défend la Fondation. Ils vont pouvoir rentrer en France. Les deux réalisateurs français, Gaël Mokaer et Sébastien Pérez-Pezzani, ont reçu une autorisation de quitter le Togo après leur remise en liberté. Ils avaient été arrêtés fin juillet alors qu'ils tournaient un épisode de l'émission Les Routes de l'Impossible. La justice togolaise affirmait avoir découvert des irrégularités dans la préparation et l'exécution de leur mission. L'Iran réplique. Des bases américaines au Koweït ont été visées par une attaque iranienne de missiles et de drones ce matin. Une réponse de Téhéran après de nouveaux bombardements américains meurtriers cette semaine dans le détroit d'Ormuz notamment. Les États-Unis restent prêts à frapper à tout moment, avertit Donald Trump. Que se passe-t-il dans le Pacifique? C'est assez rare pour le souligner. Trois cyclones tourbillonnent au-dessus de l'océan. En même temps, sur les images satellites, on constate trois spirales blanches à l'ouest du continent américain. Dans le détail, ce sont deux ouragans et une tempête tropicale renforcée par le phénomène El Niño qui réchauffe les températures de l'eau. Et puis en sport, en tennis, la française numéro 1, Diane Parry, éliminée de l'US Open au deuxième tour hier. Elle s'est inclinée en 2-7 face à la roumaine Sorana Cirstea. En revanche, ça passe pour Benjamin Bonzi, qualifié pour le deuxième tour, et Arthur Rinkdorknecht pour le troisième tour. Voilà pour l'actu, très bonne matinée à tous. Tous.

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1: Bonjour à toutes et à tous, c'est reparti pour une nouvelle année d'agenda pour les événements qui vont se produire sur Sillé et ses environs. On débute sans plus attendre avec le traditionnel forum des associations de Sillé-Guillaume. Le 5 septembre à la salle Maurice Thermault de 14h à 17h. Vous pourrez donc y rencontrer les associations sportives et culturelles, vous inscrire ou même vous proposer en tant que bénévole. Fréquencier sera présente ce jour-là pour vous présenter la radio et vous pourrez même vous entraîner à l'enregistrement d'une capsule météo. Les passionnés de VTT ont rendez-vous toujours à Sillé-Guillaume les 5 et 6 septembre prochains pour un week-end placé sous le signe du sport. Pour la première fois, la forêt de Sillé accueillera une manche de la Coupe régionale VTT Cross-Country Olympique des Pays de la Loire, un événement qui promet d'attirer de nombreux pilotes venus de toute la région et au-delà. Le dimanche 6 septembre, les meilleurs VTTistes régionaux s'affronteront sur un parcours exceptionnel tracé au cœur de la forêt domaniale. Cette édition revêt un caractère particulier puisque les coureurs seront exceptionnellement autorisés à emprunter une partie des sentiers de la mythique Gamelle Trophy, une course qui a marqué plusieurs générations de VTTistes. La fête du VTT débutera dès le samedi 5 septembre avec l'organisation d'un Kids VTT destiné aux plus jeunes catégories U7, U9, U11 et U13. Cette épreuve permettra aux jeunes pilotes de retrouver leurs amis et s'amuser sur un parcours ludique dans une ambiance conviviale et familiale. Les inscriptions aux différentes courses sont ouvertes sur le site de la Fédération française de cyclisme. L'événement est accessible à l'ensemble des licenciés, quelle que soit leur région d'origine. Et on va faire un tour du côté de Saint-Ouen-de-Mimbré avec la 8e édition de la fête de la patate. Rendez-vous donc le samedi 5 septembre sur le site Pierre Morin Saint-Ouen-de-Mimbré pour cette 8e édition de la fête de la patate. Au programme, dégustation des tripes du Père Durand à partir de 7h. Marché artisanal et du terroir, balade en calèche de 8h à 17h. Démonstration d'arrachage de pommes de terre avec trait d'avenir de 9h30 à 12h. Deuxième championnat de France de lancer de patate de 10h à 11h30 et de 14h à 16h. Animation guinguette avec Radio Alpes-Mancel toute la journée. Animation débardage toujours avec trait d'avenir de 14h à 15h. Un repas champêtre est proposé le midi sur réservation uniquement. Et restauration rapide et buvette sur place, entrée et parking gratuit. C'est la rentrée aussi à Beaumont-sur-Sarthe ce samedi 5 septembre. Le centre social Georges Rouault, l'association Animation Belmontaise et la municipalité vous donnent rendez-vous toute la journée à Beaumont-sur-Sarthe pour fêter la rentrée. Au programme, le forum des associations à la salle loisirs et culture de 10h à 16h, démonstration, adhésion et inscription aux activités, marché du terroir de 10h à 18h, place du four avec plus de 35 exposants, démonstration de danse country à 11h, démonstration de désincarcération avec les pompiers de Beaumont-sur-Sarthe à 14h, balade en poney de 10h à 16h avec les poneys des brumes, concert de 16h à 18h avec le duo Alter Ego, buvette et restauration sur place, jeux en bois, activités créatives pour les enfants. Un concours de pétanque à Oisseau-le-Petit, c'est l'Union sportive d'Oisseau-le-Petit qui organise ce concours de pétanque le 5 septembre au stade d'Oisseau-le-Petit. Rendez-vous à partir de 13h30 pour un début du tournoi à 14h. Le tarif est de 6€ par équipe. De nombreux lots sont à gagner pour les trois premières équipes, avec notamment des récompenses en espèces. Restauration et buvette seront proposées sur place. Réservation possible au 06 82 10 26 53. Ambiance conviviale, fair play et bonne humeur garantie. Et on termine cet agenda avec les lotos. Le lundi 5 septembre, un loto sans réservation au Breil sur Mérise. Début des jeux à 20h à la salle polyvalente. Nombreux bons d'achat de 50 à 600 euros. Le dimanche 6, un super loto à Dissé sous le Lude. Début des jeux à 14h, c'est rue Kléber-Vaudron. Également un loto au Mans à la salle Henri Barbin avec début des jeux à 14h. Organisation Association Amitié Loisirs Animation. Des bons d'achat de 50 à 700 euros. Et on termine toujours le dimanche à Vibray avec un super loto. Début des jeux à 14h, organisé par GM Les Joyeux Vibraisiens en partenariat avec l'association Sport et Détente et Solidarité. Carte cadeau de 50 à 600 euros, Loto Plus, Tombola et partie spéciale. C'est déjà la fin de cet agenda. On se retrouve la semaine prochaine. D'ici là, portez-vous bien et bonne rentrée à toutes et à tous.

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1: Bonjour à toutes et à tous, bienvenue dans Ciné-Scié. Oui, c'est reparti pour une nouvelle année. Ciné-Scié, la rubrique qui vous présente le film qui vous est proposé à la salle Léon Bénardeau de Scié-le-Guillaume. Et cette semaine, le film en projection, c'est Juste une illusion. C'est une comédie française dramatique d'1h56, réalisée par Olivier Nakache et Éric Toledano, avec dans les rôles principaux Louis Garrel, Camille Cotin et Pierre Lottin. Nous sommes en 1985, Vincent, bientôt 13 ans, vit en banlieue parisienne dans une famille de la classe moyenne, entre un grand frère distant et des parents en conflit permanent. Alors qu'il n'est déjà plus un enfant et qu'il n'est pas encore un adulte, nous allons partager ses questions et ses doutes sur l'identité, l'amitié, la famille, la religion, le désir et les premiers élans amoureux. On écoute tout de suite la bande-annonce.
2: Informatisation de l'entreprise.
3: J'écoute.
2: Sandrine.
4: Oui.
2: Apparemment, c'est pour vous.
4: Allô ?
5: Raccroche le téléphone, je te balance par la fenêtre.
4: Je suis désolée.
5: Raccroche !
6: Mais Marie, il y a rien qui m'a balancé par la fenêtre !
4: Eh ben, qui te balance ? Non, mais on habite au premier, c'est pas très haut. Oh.
7: Bonsoir.
4: Salut, maman.
7: Qu'est-ce que tu fais ?
4: Un ping-pong.
7: Je crois qu'au niveau parfum, on est pas mal, hein ? Il s'appelle comment ?
8: T'es à moi ? Tu lui as dit ?
9: Papa. Vous êtes allé chez coiffeur.
4: Ah, vous êtes observateur.
9: Bah, écoutez, Sandrine, permettez-moi que je me permette. Voilà, vous y allez en douceur. Voilà.
7: Oui, bon, monsieur Berger, je crois que ma femme a compris le principe.
4: C'est pas possible, c'est pas célèbre.
8: Non, c'est pas célèbre.
10: Dans la vie, il faut faire des choix.
4: C'est que moi, je suis pas vous.
10: Tu ne parles pas comme ça.
4: Je te parle comme je veux. Je n'aurai jamais ce job, je vais rester secrétaire toute ma vie, puis c'est tout. Pourquoi on vit et après on meurt ? T'as pas honte d'écouter une porte là ?
11: Non, ça aurait été avec une copine. Ça me rappelle des bons souvenirs.
4: Quand on s'est connus ?
11: Non, non, avant.
4: Oh, t'es con.
1: Projection le vendredi 4 septembre à 20h30 et le dimanche 6 septembre à 18h. Je vous rappelle que ce film vous est proposé par la mairie de Scié et Cinéambule pour un tarif unique de 5€, avec une carte de fidélité gratuite qui vous permet de bénéficier d'une place au bout de 10 entrées. Ce Ciné-Scié se termine et je vous dis à la semaine prochaine.

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1: Bonjour à tous. Une bonne nouvelle pour les automobilistes. Alors que les prix des carburants sont toujours hauts, l'aide de 100 euros destinée aux grands rouleurs va être prolongée jusqu'à la fin du mois. La porte-parole du gouvernement appelle les 1,5 million de Français qui n'ont pas encore effectué leur demande à le faire. Par ailleurs, les aides ciblées destinées notamment aux pêcheurs, aux agriculteurs et au secteur du BTP seront prolongées de 2 mois. L'encadrement des loyers est loin d'être toujours respecté en France. Selon la Fondation pour le logement, près de 4 annonces sur 10 seraient illégales dans les villes soumises à l'encadrement. Un phénomène que l'on constate de plus en plus à Paris, où l'évolution est jugée la plus inquiétante. La dégradation est la plus marquée dans les logements loués, meublés et pour les plus petites surfaces. L'enquête se poursuit en Haute-Saône après la découverte de 4 corps, dont ceux de 2 enfants. Il s'agit d'une même famille. C'est le père qui aurait tué ses 2 enfants et la mère de son ex-compagne avant de se suicider. Le maire de la commune de J appelle chacun à la retenue et au respect des familles. L'alerte de l'ONU sur El Niño, le phénomène météo, gagne en puissance et pourrait perturber le climat à travers la planète jusqu'au mois de février. L'océan Pacifique se réchauffe à des niveaux exceptionnels. Cet épisode d'El Niño pourrait devenir le plus puissant jamais observé, provoquant un risque de catastrophe climatique extrême. Selon le secrétaire général des Nations Unies, Antonio Guterres, El Niño va jeter de l'huile sur le feu dans un monde déjà en plein réchauffement. Et puis en foot, c'est l'heure du verdict pour Bordeaux. Le comité exécutif de la Fédération française se réunit ce soir pour trancher définitivement sur le sort des Girondins. Relégué dans un premier temps en Régional 1, le club a demandé sa réintégration en National 2, ce qui permettrait de valider l'arrivée de leur repreneur. La ministre des Sports, Marina Ferrari, a écrit à la Fédération pour attirer l'attention sur l'importance du club de football dans le Bordelais. Voilà pour l'essentiel de l'info. Excellent après-midi.
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3: Bonjour Marcia.
4: Bonjour.
3: Je viens de découvrir une prestation sur la scène découverte du festival VNB Fest. Tu es actuellement sur un tremplin. En fait, sur cette scène découverte. En 2 mots, c'est quoi? Et puis après, on va vraiment parler de toi.
4: C'était la finale du tremplin Pulsar qui a sélectionné des profils d'artistes émergents et qu'ils ont envie d'éventuellement accompagner sur la prochaine année. Donc là, c'était la finale ce soir.
3: Alors, peut-on te qualifier comme artiste émergente en fait?
4: Ah, ça oui, hein, parce que c'est une histoire de statut. Donc la question, c'est à quel point est-ce que tu es visible, à quel point est-ce que tu es reconnu, et combien d'argent tu gagnes. Donc je pense que je suis encore au stade de l'émergence et du développement.
3: Alors il y a un EP qui vient de sortir là, il n'y a pas longtemps, en mars.
4: Oui, oui.
3: Bon voilà, un petit commentaire sur cet EP et puis sur les mots qui sont utilisés. Par exemple, on parle de MLOG, c'est ça?
4: C'est ça, l'EP il s'appelle MLOG, donc c'est une référence donc, au mot blog qu'on a dérivé pour en faire un vlog pour les vidéos, et moi je l'ai dérivé pour en faire un MLOG avec de la musique. Donc.
3: Alors dans les titres... soit ancien, soit récent, on retrouve toujours quand même vraiment des visions très personnalisées finalement de l'univers, hein, de ce qui nous entoure. Vous voulez être absolument dans le réaliste ou alors être dans le fait de jouer beaucoup avec les mots?
4: Ah, c'est une bonne question. Je veux rien, je pense, quand je le fais, je fais quelque chose, c'est un réflexe pour moi, la manière dont je le fais, comme toi, quand tu parles, c'est comme ça que tu parles, moi, c'est comme ça que j'écris aussi, mais c'est vrai que j'ai un vrai profond amour pour le réalisme, c'est vrai, mais aussi pour les mots, et j'aime bien avoir l'occasion, quand je l'ai, de bien les choisir.
3: Alors en même temps, on est aussi sur une musique qui est plutôt forte. Hein, plutôt très, très scandé, très saccadé. Et ça va aussi avec quelque chose qui transpire. Alors là, sur scène, de façon évidente, c'est l'importance du corps. l'importance du mouvement. Alors là, je veux absolument que tu me commandes ça.
4: Ah, bah merci beaucoup de le souligner. Et ça me fait très plaisir que tu aies vu ça et que tu l'entendes aussi dans la musique. Je suis très d'accord avec ça. Moi, je pense que c'est un rapport d'ailleurs avec le réalisme dont on parlait tout à l'heure. C'est quelque chose de palpable, en fait. La musique, c'est très palpable. Ça se passe vraiment dans le corps. C'est du rythme, c'est de la pulsation. C'est de la vie. Et qu'est-ce qui est vivant, qu'est-ce qui est plus vivant qu'un corps, finalement? Donc oui, ça compte beaucoup pour moi. Et puis là, je suis en train d'ailleurs même carrément de me mettre sérieusement à la danse pour servir la musique.
3: On va remonter un peu le temps. Un groupe qui s'appelait Old 15, ça te dit quelque chose?
4: Oui, c'était mon premier groupe quand j'avais 15 ans, enfin 16 du coup. Ouais, mon premier petit groupe de rock. On écumait les bars de Péménade dans le 06. Et on se faisait payer au chapeau.
3: Parce qu'en fait, oui, tu vis du côté de Grasse, c'est ça?
4: J'ai grandi là-bas. Maintenant, je suis à Paris. Parce qu'on n'a rien sans rien. Mais ouais, j'ai grandi dans le sud.
3: Paris, dont tu parles d'ailleurs dans une chanson, Paris vit. Est-ce que tu peux nous expliquer un petit peu ce que tu as mis dans cette chanson, qu'on aura l'occasion d'écouter aussi sur notre antenne? Qu'est-ce que tu mets dans cette chanson? Qui est bien péchu, hein?
4: Oui, je mets ma frustration. Oui, parce que ayant grandi dans le sud, où c'est vrai qu'il y avait de l'horizon, du soleil et des insectes et des oiseaux, Paris, ça a été un peu violent pour moi d'y arriver. Et puis en même temps, c'est une chance, hein, c'est un luxe et c'est un choix, parce que disons que c'est plus un investissement pour moi d'être à Paris. Mais c'est vrai que c'est une ville quand même que je trouve très dure. Et j'avais besoin d'en parler. Parce que j'ai remarqué qu'on était de nombreux nouveaux Parisiens à être là parce que c'est un choix, mais c'est un choix parce qu'on considère qu'on n'a pas le choix vu nos ambitions. Et c'est toujours, très souvent en tout cas, difficile.

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1: On va revenir à une étape intermédiaire. On a parlé tout à l'heure de ce groupe de rock des 15 ans. Il y a eu quelques mois une production, Prince de Plomb, c'est ça?
2: Prince de Plomb, c'était il y a des années.
1: Et là, visiblement, il y a l'idée de vraiment revenir complètement sur la démarche artistique. Explique-nous.
2: En fait, Prince de Plomb, c'était en réalité mon premier EP que j'ai sorti en 2022 et que j'ai déshérité. Donc maintenant, quand je parle de Mlog, l'EP qui vient...
1: Déshérité, le mot est fort.
2: Oui, mais je le dis parce que quand je parle de Mlog, mon premier EP, j'en parle comme de mon premier EP alors que c'est faux, c'est mon deuxième EP. Mais j'ai déshérité Prince de Plomb parce que je considère que c'était du brouillon. Voilà, c'était un brouillon. Et j'ai eu de la chance, il a eu une vie, il m'a permis de tourner pas mal, ce qui m'a permis de me trouver en tant qu'artiste, mais c'était un long chemin.
1: J'ai cru même comprendre que tu avais retiré des plateformes les morceaux existants, c'est bien ça, non?
2: Ouais, carrément, il a disparu cet EP, je vous ai dit, je l'ai déshérité, je l'ai supprimé, je l'ai fini. Extinction.
1: C'est quasiment unique ça, enfin, je connais pas d'autres... S'il y a d'autres exemples comme ça?
2: Oui, là j'en ai pas comme ça, mais il y en a plein des artistes qui font des allers-retours pas possibles sur leur canevas.
1: Alors sur le nouvel album, donc on retrouve des morceaux. On a cité Paris Vie tout à l'heure qui est dessus. Plus jamais bleu qui sera visiblement un des morceaux phares. D'ailleurs, c'est pas un morceau qui doit sortir un peu en single, non?
2: C'était le premier single de l'EP, ouais. Parce que c'était le morceau le plus vieux de l'EP. Il a de nombreuses années ce morceau et et c'est ce morceau-là aussi qui a convaincu l'équipe avec laquelle je travaille aujourd'hui de me faire confiance pour construire le reste. Donc oui, c'était mon gros morceau.
1: En parlant d'équipe, qui fait quoi dans l'équipe et toi, ta part dans la création?
2: Bah moi, je fais tout dans la création. Enfin, je suis la directrice artistique de mon projet artistique. Donc ça, j'ai beaucoup de chance aussi. Mais tout l'EP, on l'a co-composé à un compositeur incroyable, producteur qui s'appelle MKL et moi. Voilà. Et je l'ai écrit. Et voilà.
1: Alors, je vais arriver à ce qui fâche, parce que je sais que tu n'aimes pas qu'on en parle, mais il faut quand même dire que tu es la fille d'Arthur H. Mmh. Donc la petite fille de Jacques Higelin, qui est pour ma génération une icône, hein, absolument. Et franchement, je retrouve dans la façon de chanter, de casser les rythmes, de casser les voix, de pousser les voix, de les diminuer un moment, de s'arrêter, d'avoir des silences. Je retrouve un petit peu du Jacques Higelin. Mais c'est quoi ça? C'est parce que c'est de l'inné ou c'est volontaire?
2: Alors, j'aime pas qu'on en parle, hein. Je peux pas dire ça. Mais c'est plutôt que... parfois, ça, si ça tourne qu'autour de ça, c'est vrai que ça sert pas trop mon propos artistique, mais c'est tout. Sinon, non, je suis fière de... Je suis très fière de leur parcours. C'est de très beaux parcours. Je balbutie. Sinon, la suite à la réponse à ta question. Eh bien... je sais pas, j'ai pas fait exprès, mais j'ai beaucoup écouté, surtout le premier album, les deux premiers albums de mon grand-père que j'aime beaucoup.
1: Que je suis mort, qui dit mieux, etc.
2: Ouais, j'adore, je trouve que c'est vraiment du grand art. Mon père aussi, hein, j'ai beaucoup écouté ce qu'ils ont fait, j'ai grandi dedans, donc voilà. Après, j'ai pas cherché ou je cherche pas à leur ressembler, mais parfois j'écoute ce qu'ils font pour me reconnecter à une essence, ouais, c'est peut-être, ça dépasse. Ça dépasse la volonté ou la démarche artistique, c'est plutôt de l'ordre de l'essence et de l'héritage, mais vraiment artistique et surtout presque spirituel, je pense.
1: Il y a un moment sur scène, tu es agenouillé ou presque allongé sur terre, et puis tu dis je veux être une pop star. Voilà. Là, on se dit ah, ça y est, on va se bouffer du second degré. Mais est-ce que c'est vraiment du second degré?
2: Non, pas du tout. C'est du premier degré absolu. Après, c'est juste que je trouve ça drôle, parce que c'est un peu ridicule de vouloir devenir une pop star. En fait, tout ce qui est wannabe, tout ce qui est vouloir devenir, c'est toujours un petit peu absurde et toujours un petit peu ridicule. Mais on s'en fout un peu, en fait. À ce moment-là, c'est drôle et c'est vrai et c'est ridicule et c'est génial. Et quand je m'allonge par terre et que je le fais à fond, c'est grandiose. Aussi grandiose que ridicule. Mais moi, ça... Ça me fait beaucoup rire, le premier degré, en fait.
1: Je vais revenir à une question quand même inévitable aussi. On voit beaucoup de photos de pole dance qui illustrent certaines chansons. J'aimerais que tu me racontes une anecdote avec la RATP.
2: Oulala, oui, bah, y a, je sais laquelle tu veux entendre, c'est la garde à vue que j'ai faite après la, quand on a voulu faire la
1: pochette. Écoutez, c'est incroyable.
2: Ouais, non, mais c'est terrible. On a voulu faire la pochette de l'EP dans le métro où je faisais de la pole sur une barre de métro, mais j'étais complètement habillée, c'était pas quelque chose de sexualisé ni rien. Mais bah, figurez-vous que les agents de la RATP ont une prime de 10% à chaque fois qu'ils portent plainte pour outrage contre un usager. Donc il y en a un qui a décidé de porter plainte contre moi pour exhibition sexuelle en disant que je tournais un film X dans le métro. Ce qui était évidemment faux, il a retiré sa plainte le lendemain, mais moi du coup j'ai passé une nuit en garde à vue avec une très gentille craquette qui m'appelait ma puce.
1: Alors l'avenir, donc, c'est quoi maintenant pour Marcia?
2: Eh bah, ben 2026, je deviens une pop star. C'est ça le projet. Donc je suis activement en train de chanter et en ce moment je fais 3 fois par jour mon concert toute seule en courant. Voilà.
1: Et beaucoup de présentations en spectacle
2: J'ai quelques concerts. Je suis toujours très heureuse d'en avoir. J'en ai des petits, j'en ai des moyens. J'ai des jolies premières parties. J'ai adoré là récemment faire la première partie de Piche. Et j'espère à chaque fois en avoir de plus en plus et de plus en plus et de plus en plus.
1: Comment tu te situes ou tu te situeras après avoir passé ce stade de découverte qu'on évoquait tout à l'heure par rapport à la chanson française? Quel regard tu as sur la chanson française?
2: Ah, très trop trop bonne question. Bah déjà aujourd'hui je pense que tout est devenu de la pop. Je pense que la pop a tout englobé et la chanson française, je ne sais pas si ça existe encore sans parler de pop. Parce que c'est devenu populaire tout simplement, c'est pour ça que je dis ça. Et du coup, je trouve ça très intéressant parce que la question que ça nous pose à ma génération et les suivantes, et puis même juste aux artistes actuels, comment est-ce qu'on fait pour proposer du nouveau ? Comme dirait Baudelaire ou Rimbaud, non Baudelaire. Et du coup l'idée c'est voilà, aller chercher toujours comment est-ce qu'on fait pour avoir une proposition digne de ce nom, proposer quelque chose.
1: Et ça passe dans quel ordre de priorité? Dans les paroles, dans la musique ou dans la façon d'être sur scène?
2: Je pense que c'est avant tout dans la musique et les paroles. Les paroles c'est très très très important, mais je pense que la musique c'est encore plus important que les paroles d'après moi, parce que si la musique est suffisamment forte en termes de proposition, n'importe quelle parole peut devenir n'importe quelle parole idiote, n'importe quelle phrase en boucle peut devenir une grande œuvre d'art d'après moi. Mais l'idéal c'est d'avoir les deux, et la scène après c'est un énorme bonus. Si t'arrives à proposer quelque chose en plus sur scène, c'est extraordinaire. Mais je pense que si t'as déjà la musique, ça me fait penser par exemple à James Blake, qui est un artiste que j'adore, qui a des paroles sublimes, mais simples. Bon, pas toujours, mais c'est de la poésie, c'est vraiment magnifique. Mais qui sur scène fait des choses très simples, sauf que sa musique est tellement extraordinaire et la proposition tellement forte que t'as pas besoin d'en faire des caisses. Mais si t'as envie d'en faire des caisses, il faut y aller. Moi, j'ai envie d'en faire des caisses, personnellement. Mais pas des caisses... par contre, j'ai un petit souci quand c'est... c'est quoi le mot ? Obscène d'abondance. Quand il y a trop d'argent qui a été mis, ça me dérange. Je trouve ça pas normal. Mais quand il ne peut jamais y avoir trop de performances.
1: Est-ce qu'il y a des endroits sur Internet ou autre où on peut te retrouver plus facilement avec ce que tu fais, avec ce que tu penses
2: Oui, ben il y a évidemment les réseaux sociaux. Je m'appelle @marciou sur Instagram, @marciou aussi sur TikTok et sur YouTube. Et puis, je crois que j'aime créer mon petit site Internet qui va s'appeler Skymlog.
1: Merci Marcia et bonne continuation.
2: Merci à toi, merci beaucoup, elles étaient trop bien ces questions.

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0: Enfin, sous un tonnerre d'applaudissements, le projet gagnant est celui de Martien.
1: Bravo!
2: Est-ce que tu veux dire un mot, peut-être pas tout de suite?
0: C'est beaucoup, beaucoup de surprises en fait. J'ai énormément parce que je crois que je pense que je suis tellement surprise parce que ce que j'ai vu hier, c'était tellement incroyable. En fait, là on était 5, mais on était que 5. Et je connais tellement d'artistes émergents en développement dans mon entourage et des gens que j'adorerais rencontrer, que je connais pas encore personnellement, qui sont tellement talentueux, tellement tous différents les uns des autres. On est sursaturés de talents dans le monde, en France. Nos générations, là, c'est des générations qui ont tellement faim. On a faim parce que le capitalisme oblige. On a vraiment faim. J'ai beaucoup de mal à croire que à ce moment-là, aujourd'hui, bah, c'est en moi qu'on croit, parce que je crois en tellement, tellement, tellement de gens. Hier, j'ai vu article 15, c'était bouleversant. Zomet, c'était bouleversant. J'ai pas eu l'occasion de voir les deux autres groupes, mais je sais, j'avais suivi sur les réseaux, c'est extraordinaire. Et tous les gens que je connais dans mon entourage qui sont là et qui se battent tous les jours pour faire ce qu'ils aiment et pour proposer quelque chose de fort, je trouve ça tellement important et précieux. Et je tremble encore de penser qu'il y a des gens qui considèrent que mon projet aussi vaut le coup de parier dessus. Alors merci infiniment, infiniment, infiniment.
2: On avait vraiment énormément de fierté à diffuser les 5 projets hier. Chacun a su trouver son public avec... James Oji qui a ouvert où c'était pas facile, c'était début d'après-midi, il venait de pleuvoir, mais il a quand même réussi à convaincre des gens, à partager des choses avec tout le monde. Article 15 où c'était le why total en fin de soirée. Voilà, Sex Shop Mushrooms qui a trouvé énormément de public, c'était super. Enfin voilà, Zomé, gros partage aussi, plein de super moments. Et évidemment, on aimerait tous les accompagner, mais on ne peut pas, on choisit un ou une, donc cette année c'est Marcia, mais évidemment, tous les 5, on vous souhaite le meilleur pour la suite. Vous avez quand même partagé un morceau d'histoire avec le VNB hier. Du coup, Marcia, bon, tu vas peut-être continuer à pleurer parce qu'on va beaucoup se voir pendant un an maintenant. On va avoir un suivi d'un an avec plein de choses de prévues. Il y aura déjà la semaine prochaine, tu joues au Rose Festival, voilà. On fait pas dans le détail, dans un mois et demi à peu près, tu joueras au Mama Festival. Dans le cadre d'une soirée qui est une nouvelle soirée en partenariat avec le Mama Festival, soirée officielle, enfin un slot officiel VNB Fest. Et il y aura encore 5 ou 6 autres diffusions avec des festivals partenaires, notamment le prix Chorus qui est présent ici. Tu vas avoir un prix aussi grâce à Wiseband, tu vas avoir un prix aussi sur Groover, qui sont nos deux partenaires. Tu vas avoir 5000 euros de bourse qu'on va choisir ensemble d'utiliser de la meilleure manière possible pour t'aider dans la suite de ton projet. Il va y avoir une dizaine de jours de résidence qu'on va couper en 3 sessions, beaucoup de scènes et aussi un peu de créa. Tu vas revenir ici cet hiver et tu vas pouvoir travailler dans un des gîtes du site et tu seras tranquille. Tu pourras venir avec évidemment des collaborateurs, des musiciens, on pourra réfléchir à un intervenant. Donc ce sera la scène Mediator l'année prochaine pour toi.
0: Merci beaucoup à tous.

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0: 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Bonjour à toutes et à tous, c'est reparti pour une nouvelle année d'agenda pour les événements qui vont se produire sur Sillé et ses environs. On débute sans plus attendre avec le traditionnel forum des associations de Sillé-Guillaume. Le 5 septembre à la salle Maurice Thermot de 14h à 17h. Vous pourrez donc y rencontrer les associations sportives et culturelles, vous inscrire ou même vous proposer en tant que bénévole. Fréquence Sillé sera présente ce jour-là pour vous présenter la radio et vous pourrez même vous entraîner à l'enregistrement d'une capsule météo. Les passionnés de VTT ont rendez-vous toujours à Sillé-Guillaume les 5 et 6 septembre prochains pour un week-end placé sous le signe du sport. Pour la première fois, la forêt de Sillé accueillera une manche de la Coupe régionale VTT Cross-Country Olympique des Pays de la Loire, un événement qui promet d'attirer de nombreux pilotes venus de toute la région et au-delà. Le dimanche 6 septembre, les meilleurs vététistes régionaux s'affronteront sur un parcours exceptionnel tracé au cœur de la forêt domaniale. Cette édition revêt un caractère particulier puisque les coureurs seront exceptionnellement autorisés à emprunter une partie des sentiers de la mythique Gamelle Trophy, une course qui a marqué plusieurs générations de vététistes. La fête du VTT débutera, elle, dès le samedi 5 septembre avec l'organisation d'un Kids VTT destiné aux plus jeunes catégories U7, U9, U11 et U13. Cette épreuve permettra aux jeunes pilotes de retrouver leurs amis et s'amuser sur un parcours ludique dans une ambiance conviviale et familiale. Les inscriptions aux différentes courses sont ouvertes sur le site de la Fédération française de cyclisme. L'événement est accessible à l'ensemble des licenciés, quelle que soit leur région d'origine. Et on va faire un tour du côté de Saint-Ouen-de-Mimbré avec la 8e édition de la fête de la patate. Rendez-vous donc le samedi 5 septembre sur le site Pierre Morin Saint-Ouen-de-Mimbré pour cette 8e édition de la fête de la patate. Au programme, dégustation des tripes du Père Durand à partir de 7h, marché artisanal et du terroir, balade en calèche de 8h à 17h, démonstration d'arrachage de pommes de terre avec trait d'avenir de 9h30 à 12h, deuxième championnat de France de lancer de patates de 10h à 11h30 et de 14h à 16h, animation guinguette avec Radio Alpes-Mancelles toute la journée, animation débardage toujours avec trait d'avenir de 14h à 15h, un repas champêtre est proposé le midi sur réservation uniquement et restauration rapide et buvette sur place, entrée et parking gratuit. C'est la rentrée aussi à Beaumont-sur-Sarthe ce samedi 5 septembre, le centre social Georges Rouault, l'association animation Belmontaise et la municipalité vous donnent rendez-vous toute la journée à Beaumont-sur-Sarthe pour fêter la rentrée. Au programme, le forum des associations à la salle loisirs et culture de 10h à 16h, démonstration, adhésion et inscription aux activités, marché du terroir de 10h à 18h, place du four avec plus de 35 exposants, démonstration de danse country à 11h, démonstration de désincarcération avec les pompiers de Beaumont-sur-Sarthe à 14h, balade en poney de 10h à 16h avec les poneys des brumes, concert de 16h à 18h avec le duo Alter Ego, buvette et restauration sur place, jeux en bois, activités créatives pour les enfants. Un concours de pétanque à Oisseau-le-Petit, c'est l'Union sportive d'Oisseau-le-Petit qui organise ce concours de pétanque le 5 septembre au stade d'Oisseau-le-Petit. Rendez-vous à partir de 13h30 pour un début du tournoi à 14h. Le tarif est de 6€ par équipe. De nombreux lots sont à gagner pour les trois premières équipes, avec notamment des récompenses en espèces. Restauration et buvette seront proposées sur place. Réservation possible au 06 82 10 26 53. Ambiance conviviale, fair play et bonne humeur garantie. Et on termine cet agenda avec les lotos. Le lundi 5 septembre, un loto sans réservation au Breille sur Mérise. Début des jeux à 20h à la salle polyvalente. Nombreux bons d'achat de 50 à 600€. Le dimanche 6, un super loto à Dissé sous le Lude. Début des jeux à 14h, c'est rue Kléber-Vaudron. Également un loto au Mans à la salle Henri Barbin avec début des jeux à 14h. Organisation, association, amitié, loisirs, animation. Des bons d'achat de 50 à 700€. Et on termine toujours le dimanche à Vibray avec un super loto. Début des jeux à 14h, organisé par GM Les Joyeux Vibraisiens en partenariat avec l'association Sport et Détente et Solidarité. Carte cadeau de 50 à 600€, Loto Plus, Tombola et partie spéciale. C'est déjà la fin de cet agenda. On se retrouve la semaine prochaine. D'ici là, portez-vous bien et bonne rentrée à toutes et à tous.

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1: Bonjour à toutes et à tous, bienvenue dans Ciné-Scié. Oui, c'est reparti pour une nouvelle année. Ciné-Scié, la rubrique qui vous présente le film qui vous est proposé à la salle Léon Bénardeau de Ciel-Guillaume. Et cette semaine, le film en projection, c'est Juste une illusion. C'est une comédie française dramatique d'1h56, réalisée par Olivier Nakache et Éric Toledano, avec dans les rôles principaux Louis Garrel, Camille Cotin et Pierre Lottin. Nous sommes en 1985, Vincent, bientôt 13 ans, vit en banlieue parisienne dans une famille de la classe moyenne, entre un grand frère distant et des parents en conflit permanent. Alors qu'il n'est déjà plus un enfant et qu'il n'est pas encore un adulte, nous allons partager ses questions et ses doutes sur l'identité, l'amitié, la famille, la religion, le désir et les premiers élans amoureux. On écoute tout de suite la bande-annonce.
2: Informatisation de l'entreprise. J'écoute.
3: Sandrine.
4: Oui.
3: Apparemment, c'est pour vous.
4: Allô ?
5: Raccroche le téléphone, je te balance par la fenêtre.
4: Je suis désolée.
5: Raccroche !
6: Mais il y avait qui m'a balancé par la fenêtre !
4: Et bah qui te balance ? Non, mais on habite au premier, c'est pas très haut. Oh.
7: Bonsoir.
4: Salut maman.
7: Qu'est-ce que tu fais ?
4: Un ping-pong.
7: Je crois qu'au niveau parfum, on est pas mal, hein ? Ça s'appelle comment ?
8: T'es à moi ? Tu lui as dit ?
9: Vous êtes chez coiffeur.
4: Ah, vous êtes observateur.
9: Bah, écoutez, Sandrine, permettez-moi que je me permette. Voilà, vous y allez en douceur. Voilà.
7: Oui, bon, monsieur Berger, je crois que ma femme a compris le principe.
4: C'est pas possible, c'est pas célèbre.
8: Non, c'est pas célèbre.
7: Dans la vie, il faut faire des choix.
4: C'est que moi, je suis pas vous.
7: Tu ne parles pas comme ça.
4: Je te parle comme je veux. J'aurai jamais ce job, je vais rester secrétaire toute ma vie, puis c'est tout. Pourquoi on vit et après on meurt ? Ouais ! T'as pas honte d'écouter au parc, là ?
10: Non, ça aurait été avec une copine. Ça me rappelle les bons souvenirs.
4: Quoi ? Quand on s'est connu ?
10: Non, non, avant.
4: Oh, t'es con.
1: Projection le vendredi 4 septembre à 20h30 et le dimanche 6 septembre à 18h. Je vous rappelle que ce film vous est proposé par la mairie de Scié et Cinéambule pour un tarif unique de 5€, avec une carte de fidélité gratuite qui vous permet de bénéficier d'une place au bout de 10 entrées. Ce Ciné-Scié se termine et je vous dis à la semaine prochaine.
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Bienvenue dans ce nouveau numéro de Rock Station, un numéro consacré à un monsieur né à Macon en Georgie en 1932. Il s'appelle Richard Wayne Pennyman, il est plus connu sous le nom de Little Richard. Voici Tutti Frutti en 1955.

0: La bamboo.
1: Il apprend à chanter le gospel et à jouer du piano à l'église, ce qui forgera son énergie vocale unique. Son père l'expulse de la maison à l'adolescence à cause de son homosexualité et de son excentricité. Il commencera à se produire dans des medicine shows et des spectacles de drag queen sous le nom de Princess Lavone. 1956, Ready Teddy. Ready.

Après des débuts discographiques sans réel relief, il signe en 1955 chez Specialty Records, sous l'influence de Robert Burns Blackwell, qui voit en lui un potentiel. 1956, toujours Slippin' and Slidin'.

Nous avons entendu bien avant Tutti Frutti, donc de 1955. À l'origine, une chanson grivoise, les paroles sont réécrites pour la radio. Wababloomapalapaboom devient en quelque sorte un des cris de naissance du rock'n'roll. 1956, Long Tall Sally.

Ces concerts sont parmi les premiers où le public blanc se mélange avec le public noir. Il enchaîne les tubes Long Tall Sally, Rip It Up, Lucille, Good Golly Miss Molly, une domination quasi totale des charts en seulement 2 ans. 1957, Miss Han.

soudainement, en 1957, en pleine tournée en Australie, il interprète le passage d'un satellite comme un signe divin et décide d'arrêter le rock'n'roll pour servir Dieu. Il entre au Oakwood College pour devenir ministre adventiste du septième jour. Sort cependant en 1958, True Find Mama.

Durant cette période et jusqu'à 1962, il enregistre uniquement de la musique religieuse. Parallèlement, en 1959 sort Kansas City.

En 1962, il revient au rock'n'roll. Il tourne en Europe, notamment en Grande-Bretagne, avec parfois en première partie les Beatles. Paul McCartney admettra d'ailleurs avoir appris son fameux « Woo !» en imitant Little Richard. 1957, Lucille.

entre 64 et 65, un jeune guitariste nommé Morris James joue dans son groupe, les Upsetters. Little Richard le renvoie car il prend trop de place. L'autre nom de Morris James, c'est Jimi Hendrix. 1956, Rip It Up!

En 1977, il y a un second retour à la foi. Après la mort de son frère et de plusieurs de ses amis, il quitte à nouveau le rock'n'roll pour redevenir évangéliste. 1956, EBGB's.

En 1958, paraît Hey Hey Hey Hey, une chanson un petit peu banale, dirons-nous, mais que les Beatles coupleront avec Kansas City et qui figurera sur l'album Beatles for Sale.

En 1984, Little Richard sort un livre autobiographique, un livre choc qui révèle les détails de sa vie privée, ses luttes internes et sa sexualité. 1957, Jenny.

Retournons en 1953, dans la période pré-Specialty Records. Little Richard nous offre une version très polissée de sa musique, Little Richard's Boogie.

Little Richard fait partie de la toute première intronisation au Rock'n'Roll Hall of Fame en 1986 avec Chuck Berry et Elvis Presley. 1958, Babyface.

Little Richard est très fier d'une reconnaissance tardive. En effet, en 1993, il reçoit le Grammy Lifetime Achievement Award. Il est enfin reconnu comme l'architecte du rock'n'roll, titre qui lui tient particulièrement à cœur. 1958, Good Golly Miss Molly.

Un des sujets de discussion de prédilection de Little Richard, c'est Little Richard. Après s'être qualifié lui-même de grand architecte du rock'n'roll, il n'hésitera pas non plus à clamer haut et fort qu'il est le roi du rock'n'roll. Et même parfois, avec beaucoup d'humour, probablement la reine du rock'n'roll. 1957, Keep Knockin'.

0: Little Richard est, à ma connaissance, le seul pionnier du rock'n'roll à obtenir un succès très tardif en 1986. Il signe avec Billy Preston la chanson Great Gosh Almighty, qui figure sur la bande originale du film Le Clochard de Beverly Hills et qui figure également sur son album de retour intitulé Lifetime Friend, sorti en décembre 86, 1958. 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

En 1956 sort l'un des films les plus célèbres en matière de rock'n'roll, The Girl Can't Help It, avec James Manfield, sorti en France sous le nom de La Blonde et Moi. Little Richard y interprète la chanson du même nom. À noter qu'elle est signée Bobby Troup, l'auteur de Route 66.

Vous pouvez voir sur YouTube de nombreux clips de Little Richard. Si vous souhaitez voir des prestations amusantes, je vous conseille de regarder le clip des Bangles pour la chanson Walking Down Your Street, où Little Richard y tient en quelque sorte son rôle. Il tient également son propre rôle dans un épisode de Columbo qui s'appelle Jeux d'ombre. L'adaptateur en français ne connaissant probablement pas Little Richard, il traduit son nom mot pour mot et dans tout l'épisode on l'appelle le Petit Richard. 1957, Keep Knocking.

Little Richard décède en 2020 à l'âge de 87 ans. Écoutons Bam Lama Bam Lou en 1964.

Au cours de sa carrière, Little Richard a été en contrat avec une multitude de maisons de disques. On peut citer dans l'ordre chronologique RCA Victor, Peacock Records, Specialty Records, End Records, Mercury Records, Atlantic Records, VJ Records, Modern Records, OK Records, Reprise Records, United Records, Manticon et Warner Bros. Au cours de sa période VJ, il a réenregistré bon nombre de ses succès. Des enregistrements de qualité, mais si vous souhaitez acquérir une compilation, par exemple, de Little Richard, soyez attentif, soit au label, soit aux licences. Si vous avez une licence VJ, ce ne seront pas les originaux. Si vous avez une licence Specialty, ce seront les originaux de ses grands succès. Voilà, c'est terminé, ce fut très dense. Je vous laisse avec un mid-tempo de 1959, By the Light of the Silvery Moon.

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